0: 2023 et après 11 mois de grève pour ces syndicats, un blitz de négociation vient d'être amorcé. Cette négociation concerne plusieurs employeurs, dont certains dans la région de Lanaudière. La Scierie Saint-Michel se place à l'abri des créanciers alors qu'elle est endettée de 38 millions de dollars. Cette démarche entamée la semaine dernière permettra à l'entreprise de se restructurer et de formuler une proposition aux créanciers. Rappelons que le contexte économique difficile lié aux tarifs douaniers avait forcé l'entreprise à suspendre ses activités l'été dernier. Malgré tout, le plan de retour progressif vers une pleine production demeure en vigueur. Les équipes lanaudoises de la Ligue de hockey junior 3A du Québec ont brillé hier à l'occasion du gala de fin d'année. 5 joueurs des Prédateurs de Joliette ont récolté les honneurs, dont le capitaine Zachary Cloutier, qui a été nommé joueur inspirant de l'année. Chez les Cobras, l'équipe des communications, le responsable d'équipement ainsi que des joueurs ont été récompensés. De plus, le président de l'équipe terrebonnienne a été intronisé au Temple de la renommée de la Ligue, soulignant ses 33 années à titre de propriétaire, président et gestionnaire des Cobras. Finalement, côté météo, à Joliette, c'est nuageux et le minimum est de 11 degrés. Demain, ce sera ensoleillé et le maximum sera de 28 degrés, mais on ressentira jusqu'à 29 degrés.
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4: Voici vos nouvelles, Arsenal Média. La longue négociation en vue de renouveler les conventions collectives de plusieurs syndicats de paramédics rattachés à la CSN vient d'être relancée. Plus de 3 ans après l'échéance de la convention collective le 31 mars 2023 et après 11 mois de grève pour ces syndicats, un blitz de négociation vient d'être amorcé. Cette négociation concerne plusieurs employeurs, dont certains dans la région de Lanaudière. La Scierie Saint-Michel se place à l'abri des créanciers alors qu'elle est endettée de 38 millions de dollars. Cette démarche entamée la semaine dernière permettra à l'entreprise de se restructurer et de formuler une proposition aux créanciers. Rappelons que le contexte économique difficile lié aux tarifs douaniers avait forcé l'entreprise à suspendre ses activités l'été dernier. Malgré tout, le plan de retour progressif vers une pleine production demeure en vigueur. Les équipes lanaudoises de la Ligue de hockey junior 3A du Québec ont brillé hier à l'occasion du gala de fin d'année. 5 joueurs des Prédateurs de Joliette ont récolté les honneurs, dont le capitaine Zachary Cloutier, qui a été nommé joueur inspirant de l'année. Chez les Cobras, l'équipe des communications, le responsable d'équipement ainsi que des joueurs ont été récompensés. De plus, le président de l'équipe terrebonnienne a été intronisé au Temple de la renommée de la Ligue, soulignant ses 33 années à titre de propriétaire, président et gestionnaire des Cobra. Finalement, côté météo, à Joliette, c'est nuageux et le minimum est de 11 degrés. Demain, ce sera ensoleillé et le maximum sera de 28 degrés, mais on ressentira jusqu'à 29 degrés.

Olivier Bombardier qui vous souhaite une excellente soirée, un bon mardi soir également. On est ensemble jusqu'à très tard ce soir. Ouais, avec le meilleur de la musique ici à O103.5. 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
4: Voici vos nouvelles, Arsenal Média. La longue négociation en vue de renouveler les conventions collectives de plusieurs syndicats de paramédics rattachés à la CSN vient d'être relancée. Plus de 3 ans après l'échéance de la convention collective le 31 mars 2023 et après 11 mois de grève pour ces syndicats, un blitz de négociation vient d'être amorcé. Cette négociation concerne plusieurs employeurs, dont certains dans la région de Lanaudière. La Scierie Saint-Michel se place à l'abri des créanciers alors qu'elle est endettée de 38 millions de dollars. Cette démarche entamée la semaine dernière permettra à l'entreprise de se restructurer et de formuler une proposition aux créanciers. Rappelons que le contexte économique difficile lié aux tarifs douaniers avait forcé l'entreprise à suspendre ses activités l'été dernier. Malgré tout, le plan de retour progressif vers une pleine production demeure en vigueur. Les équipes lanaudoises de la Ligue de hockey junior 3A du Québec ont brillé hier à l'occasion du gala de fin d'année. 5 joueurs des Prédateurs de Joliette ont récolté les honneurs, dont le capitaine Zachary Cloutier, qui a été nommé joueur inspirant de l'année. Chez les Cobras, l'équipe des communications, le responsable d'équipement ainsi que des joueurs ont été récompensés. De plus, le président de l'équipe terrebonnienne a été intronisé au temple de la renommée de la Ligue, soulignant ses 33 années à titre de propriétaire, président et gestionnaire des Cobras. Finalement, côté météo, à Joliette, c'est nuageux et le minimum est de 11 degrés. Demain, ce sera ensoleillé et le maximum sera de 28 degrés, mais on ressentira jusqu'à 29 degrés.

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0: Oli Bombardier qui vous accompagne avec le meilleur de la musique ici à O-103.5. 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
2: Voici vos nouvelles, Arsenal Média. La longue négociation en vue de renouveler les conventions collectives de plusieurs syndicats de paramédics rattachés à la CSN vient d'être relancée. Plus de 3 ans après l'échéance de la convention collective le 31 mars 2023 et après 11 mois de grève pour ces syndicats, un blitz de négociation vient d'être amorcé. Cette négociation concerne plusieurs employeurs, dont certains dans la région de Lanaudière. La Scierie Saint-Michel se place à l'abri des créanciers alors qu'elle est endettée de 38 millions de dollars. Cette démarche entamée la semaine dernière permettra à l'entreprise de se restructurer et de formuler une proposition aux créanciers. Rappelons que le contexte économique difficile lié aux tarifs douaniers avait forcé l'entreprise à suspendre ses activités l'été dernier. Malgré tout, le plan de retour progressif vers une pleine production demeure en vigueur. Les équipes lanaudoises de la Ligue de hockey junior 3A du Québec ont brillé hier à l'occasion du gala de fin d'année. 5 joueurs des Prédateurs de Joliette ont récolté les honneurs, dont le capitaine Zachary Cloutier, qui a été nommé joueur inspirant de l'année. Chez les Cobras, l'équipe des communications, le responsable d'équipement ainsi que des joueurs ont été récompensés. De plus, le président de l'équipe terrebonnienne a été intronisé au temple de la renommée de la Ligue, soulignant ses 33 années à titre de propriétaire, président et gestionnaire des Cobra. Finalement, côté météo, à Joliette, c'est nuageux et le minimum est de 11 degrés. Demain, ce sera ensoleillé et le maximum sera de 28 degrés, mais on ressentira jusqu'à 29 degrés.

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Olivier Bombardier qui vous souhaite une excellente soirée, un bon mardi soir également. On est ensemble jusqu'à très tard ce soir. Ouais, ouais, avec le meilleur de la musique ici à O103.5. 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

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On finit.

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2: Voici vos nouvelles, Arsenal Média. La longue négociation en vue de renouveler les conventions collectives de plusieurs syndicats de paramédics rattachés à la CSN vient d'être relancée. Plus de 3 ans après l'échéance de la convention collective le 31 mars 2023 et après 11 mois de grève pour ces syndicats, un blitz de négociation vient d'être amorcé. Cette négociation concerne plusieurs employeurs, dont certains dans la région de Lanaudière. La Scierie Saint-Michel se place à l'abri des créanciers alors qu'elle est endettée de 38 millions de dollars. Cette démarche entamée la semaine dernière permettra à l'entreprise de se restructurer et de formuler une proposition aux créanciers. Rappelons que le contexte économique difficile lié aux tarifs douaniers avait forcé l'entreprise à suspendre ses activités l'été dernier. Malgré tout, le plan de retour progressif vers une pleine production demeure en vigueur. Les équipes lanaudoises de la Ligue de hockey junior 3A du Québec ont brillé hier à l'occasion du gala de fin d'année. 5 joueurs des Prédateurs de Joliette ont récolté les honneurs, dont le capitaine Zachary Cloutier, qui a été nommé joueur inspirant de l'année. Chez les Cobras, l'équipe des communications, le responsable d'équipement ainsi que des joueurs ont été récompensés. De plus, le président de l'équipe terrebonnienne a été intronisé au Temple de la renommée de la Ligue, soulignant ses 33 années à titre de propriétaire, président et gestionnaire des Cobras. Finalement, côté météo, à Joliette, c'est nuageux et le minimum est de 11 degrés. Demain, ce sera ensoleillé et le maximum sera de 28 degrés, mais on ressentira jusqu'à 29 degrés.

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On en repart une autre édition du mercredi. Nous sommes le 3 juin. Vous êtes dans les 100 000 matins. Bon début de journée. C'est une belle journée encore qui nous attend aujourd'hui avec du soleil et un maximum à 28. Difficile de demander mieux. Ce soir, cette nuit, ciel dégagé, minimum 15. Demain encore du soleil. 30 comme maximum demain. Actuellement sur le Grand Joliette, on a 10 degrés. Soleil qui s'est levé à 5h05 ce matin, se couche ce soir à 20h39 minutes. Ça va se gâter un peu pour vendredi. Vendredi, des nuages aussi samedi. Un petit peu de soleil, des nuages pour dimanche, mais c'est à plus long terme. En manchette, ce matin, on va parler de cette entente entre les gouvernements fédéral et provincial. 10 milliards de dollars du provincial pour le Québec. On va y revenir dans les prochaines minutes, voir ce qu'on va faire avec cet argent-là. On va aussi parler sport. Les Golden Knights de Vegas qui ont remporté hier le premier match de la finale. Donc, Dominique Ducharme qui, encore une fois, se retrouve à 3 matchs gagnés d'une Coupe Stanley. Wow! Il y était aussi en 2021, on s'en souvient, avec le Canadien. Et puis, on va au showbiz parler de Patrick Bruel. Finalement, ses concerts du côté de Montréal en novembre prochain sont annulés. On va aussi y revenir un petit peu plus tard. Pour ceux qui sont en train de préparer le déjeuner ce matin, voici Ricardo dans les 100 000 matins. Bon début de journée.

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1: Ouais, dans la presse, d'abord, ce matin, ben, on revient encore une fois sur cet accident de jeu gonflable à La Salle dimanche. La fillette de 3 ans qui finalement a succombé à ses blessures, elle est décédée à l'hôpital. On vous le disait hier qu'il n'y aurait pas d'enquête du SPVM parce qu'il n'y a pas eu d'éléments criminels. Mais comme la jeune fille est décédée, ben, il va y avoir une enquête du coroner. C'est la coroner Martine Lachance qui va enquêter. Et à la fin de son enquête, va pouvoir formuler des recommandations afin d'éviter d'autres décès dans des circonstances semblables. Hier, Christine Fréchette, première ministre du Québec, qui a réagi à ce décès en offrant ses condoléances à la famille. Même chose pour la mairesse de Montréal, Soraya Martinez-Ferrada. Sinon, partout en une de tous les quotidiens ce matin, ben on nous parle de cette entente, ces ententes en fait, entre le gouvernement fédéral de Mark Carney et le gouvernement provincial de Christine Fréchette. C'est 10 milliards de dollars versés par Ottawa à Québec pour le financement d'infrastructures. Mark Carney qui parle d'investissements les plus importants dans l'histoire du Québec. Alors 2,7 milliards de dollars au tramway de Québec, 1 milliard pour les hôpitaux, 2,7 milliards de dollars pour les cégeps, les universités. Une pluie de fonds fédéraux destinés aux transports collectifs, aux hôpitaux, aux cégeps et aux universités. Et c'est un beau cadeau. C'est Noël en juin pour Christine Fréchette parce que ça arrive à quelques mois des élections provinciales. On nous en parle donc dans les différents quotidiens de ce matin.

0: Il y a un bel hommage qui sera rendu à Simon Boulris ce samedi. Je vous en reparle dans les prochaines minutes.
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bel hommage qui sera rendu samedi à Simon Boulris. Simon Boulris, acteur, écrivain, dramaturge, va recevoir un doctorat honorifique de l'Université du Québec. Il sera honoré par la Faculté des sciences de l'éducation. On veut souligner son engagement indéfectible pour les jeunes et pour l'école publique. On dit qu'il incarne une vision de la culture accessible et profondément enracinée dans les milieux d'apprentissage. Mais bravo! Effectivement, c'est un gars qui est rempli de talent. À la bonne place, voici Vince Lemire, au meilleur de la musique, le 103.5. Bon début de journée, tout le monde!

Nous sommes le 3 juin aujourd'hui. Si c'est votre anniversaire, ben bonne fête. Vous êtes né un 3 juin, tout comme le chef du Parti conservateur du Canada, Pierre Poilievre, en 1979. Lui, il a 47 ans aujourd'hui. À pareille date, en 2009, décès du comédien, animateur, Benoît Marleault. Benoît Marleault, pour les plus vieux, on se souvient de lui, animateur, je vous le disais, joué dans Chez Denise, puis tout ça. Mais pour les gens de ma génération, c'est surtout celui qui a prêté sa voix à Paul Newman dans la version française, québécoise, en fait, du film Slapshot. Donc, c'est lui qui interprétait le seul et unique Reggie Dunlap. Oh, c'est un personnage qui a marqué mon enfance, mon adolescence. Ouais, ben oui, j'ai grandi avec Slapshot. Ça explique bien les affaires. Ouais, c'est ça, le personnage de Paul Newman. Paul Newman a renié, hein, par la suite ce rôle-là, a tenté de l'effacer de son CV en disant non, je veux pas parler de Slapshot. Et puis c'était la même chose, malheureusement, avec Benoît Marleault, lui aussi, pas de traite. Ça, c'est un film. Certains aiment beaucoup, certains ont détesté aussi le film. Bref. Et une autre qui est née un 3 juin en 1970, celle-là, c'est Julie Masse.

0: Quel âge pour la belle Julie aujourd'hui? Donc, 56 ans. Elle est née ici au Québec, en Greenfield Park, on le sait. Avant de partir aux Bahamas avec Corey Hart, ben oui, ça a mis un terme à sa carrière de chanteuse.
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3: Ouais, la 40 d'abord rejoindre Montréal. Ben déjà, c'est solide. Ça commence un petit peu après Brien. Là. C'est une bonne congestion avant de La Rochelle, jusqu'une fois rendu au pont Charles de Gaulle. Une fois sur le pont, on reprend la vitesse normale jusqu'à Roi-René, où ça ralentit un peu. C'est pas majeur pour les songeurs en joue. Sinon, rue Notre-Dame, du côté de Repentigny pour le pont de Gardeur, un tout petit peu d'hésitation, vraiment rien de majeur. 640 vers la 40, mais dans la bretelle d'accès, là, il y a une congestion actuellement. 25 sud pour Laval, c'est depuis la 640 jusqu'une fois rendu sur le pont de l'île Saint-Jean. Il y a une petite congestion actuellement sur le boulevard Laurier à la Plaine vers la 640, à l'approche de la montée majeure. 158, ça va bien. 131, à cette heure-ci, ça va bien aussi.
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3: Avec Jessica Potsou, les informations commencent avec une triste nouvelle, Jessica.
10: Tout à fait. Une fillette de 3 ans est décédée après avoir été grièvement blessée la fin de semaine dernière lorsqu'un jeu gonflable a été brusquement soulevé dans les airs par les vents violents à Montréal. Urgence santé précise qu'au total, 11 personnes ont été blessées dimanche après-midi lorsqu'un château gonflable et une tente ont été projetés dans les airs. 6 personnes ont été transportées à l'hôpital pour y être soignées. La coroner Martine Lachance a été chargée d'enquêter sur les causes et les circonstances du décès. Les détails de l'enquête resteront confidentiels jusqu'à la publication du rapport final. Un porte-parole de la coroner souligne qu'au terme de son investigation, si elle le juge opportun, elle pourra formuler des recommandations visant à protéger la vie humaine et à éviter des décès dans des circonstances semblables. Chez nous, la Fondation pour la santé du Nord de la Naudière a investi plus de 3,6 millions de dollars en 2025 pour l'amélioration des soins de santé et des services sociaux. C'est ce qui est ressorti du bilan financier de l'organisme présenté lors de son Assemblée générale annuelle. Cette somme a été remise au Centre intégré de santé et de services sociaux de la Naudière pour l'acquisition d'équipements spécialisés et la réalisation de projets visant le mieux-être des usagers. Ensuite, du côté de Mascouche, le dossier de la nouvelle sortie de l'autoroute 640 vers l'avenue de l'Esplanade bouge enfin. En effet, le maire Guillaume Tremblay a annoncé que la levée de la servitude avait été accordée et que l'appel d'offres avait été lancé. Le maire espère ainsi voir les travaux débuter d'ici la fin de l'été 2026. Notons que cette bretelle est demandée depuis plusieurs années alors que de nombreux accidents surviennent chaque semaine à la sortie du chemin des Anglais. En terminant la longue négociation en vue de renouveler les conventions collectives de plusieurs syndicats de paramédics rattachés à la CSN a été relancée hier. Plus de 3 ans après l'échéance de la convention collective le 31 mars 2023 et après 11 mois de grève pour ces syndicats, un blitz de négociation vient d'être amorcé. Cette négociation concerne plusieurs employeurs, dont certains dans la région de la Naudière. Voilà, ça complète. 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
3: OK, on va parler sport et on commence avec cette victoire des Golden Knights de Vegas hier, 5-4 contre les Hurricanes de la Caroline. On prend les devants 1-0 dans cette série finale. Ça se poursuit demain toujours du côté de la Caroline. Sinon, il y a du basketball ce soir en NBA. Le premier match de la finale, les Knicks de New York contre les Spurs de San Antonio, c'est à 20h30. Et on a également du tennis du côté de Roland-Garros en quart de finale à 8h ce matin. Félix Auger-Aliassime qui va affronter l'Italien Flavio Coboli. Sinon, côté météo, ben c'est beau aujourd'hui, c'est du soleil. On a un maximum attendu à 28. Ce soir, cette nuit, ciel dégagé, minimum 15. Demain, une autre belle journée ensoleillée. 30 comme maximum demain. Et actuellement, sur le Grand Joliat, on a 11 degrés. Et on va saluer ce matin tout particulièrement les gens qui nous écoutent du côté de, on tourne le boulier, Saint-Esprit, les gens de Saint-Jacques et les gens de Saint-Paul. Saint-Paul, oui, on vous salue, passez une très, très belle journée. Dans les prochaines minutes, on va se remémorer une pièce qui, à pareille date, était numéro 1 sur le palmarès Billboard. Quelque part, un 3 juin, on s'en va ce matin en 2005.

0: gros succès pour Gwen Stefani, c'était en 2005. L'été arrive dans quoi? Dans quelques semaines à peine. Mais quand le mois de juin arrive, déjà on se sent en été. Et le mois de juin sera chaud et sec. Je vous donne les détails après Éric Lapointe. Voici 1500 000.
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De mai qui a été assez nuageux et météo en dents de scie pas mal, mais juin s'annonce beau selon Environnement Canada, plus chaud qu'à l'habitude et puis plus sec aussi qu'à l'habitude, donc des températures légèrement sous les normales. Pour ce qui est de la première moitié du mois de juin, on parle de températures largement supérieures aux valeurs saisonnières. La seconde moitié du mois de juin, elle sera plus variable, température plus près des normales, avec quand même des conditions légèrement plus chaudes que la normale. Et puis, au niveau de la pluie, là, oui, moins de pluie, nettement plus sec que d'habitude pour le mois de juin. Le seul petit hic dans ça, c'est que pour le premier week-end, ben il fait un petit peu exception. Premier week-end, on aura, c'est le week-end qui vient, là,

0: des températures légèrement sous les normales. Ouais, pour samedi, des nuages, 60% de risque d'averse, max à 25, et dimanche, soleil-nuage, maximum 26, mais ça va s'améliorer pour les autres week-ends du mois de juin.
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1: Oh ouais, ça s'en vient, c'est samedi, le Bertie Fest du côté de Berthierville. On est au parc Sainte-Geneviève, une vingtaine de kiosques sur place avec... Ben, c'est un festival gourmand, mais c'est un festival de fun également. Alors, des jeux, de la musique, de la boisson, de la bouffe. 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Mais vous êtes pas fou. Vous magasinez sur boutique Le Cargo, vous l'avez à 50%. 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Mais moi, ce que je vous offre ce matin, c'est mon code promo que je vous permets d'utiliser, encore une fois. Vous avez jusqu'à samedi pour l'utiliser. 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Ce vendredi 5 juin, parce que c'est samedi. 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Morin 70 pour aller faire un tour au Bertie Fest ce week-end. Aller faire un tour, vraiment. Je pense que ça va partir vite. Et puis, aller faire un tour aussi du côté du Bertie Fest samedi pour un max de plaisir. Je vous le disais, des jeux, de la musique, de la bouffe, de la boisson. Parlant de boisson et de jeux, voici Scotch et Poche avec Bleu Jeans Bleu.

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0: Ben, finalement, les concerts que devait présenter Patrick Bruel à l'Olympia de Montréal les 27, 28, 29 novembre prochains sont annulés. C'est Patrick Bruel lui-même qui les a annulés. On sait qu'il est actuellement visé par plusieurs plaintes pour violence sexuelle en France, au moins 8 plaintes en France. Au total, il y a une trentaine de femmes qui, à ce jour, ont dénoncé des comportements qu'il aurait eu avec elles. Lui se dit toujours innocent. Les concerts à Québec en décembre prochain, on le sait, avaient déjà été annulés par le producteur Gestève. En France, Patrick Bruel a aussi annulé tous ses concerts jusqu'en septembre dans un souci d'apaisement et de responsabilité. Il est 6h53.
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0: Oui, la 40, d'abord rejoindre Montréal pour ce qui est du pont Charles de Gaulle. C'est une congestion qui commence depuis un petit peu après Brien. C'est comme ça jusqu'une fois rendu au golf à Montréal. Échangeur Anjou, c'est un ralentissement, mais sur une bonne distance. Depuis un petit peu après du tricentenaire, là, ça commence à ralentir, puis c'est comme ça jusqu'à l'échangeur, sans qu'il y ait congestion majeure. Rue Notre-Dame à Repentigny pour le pont de Gardeur, c'est facile. 25 Sud, il y a du monde. Ah oui, depuis la 640 jusqu'une fois le pont de l'Île-Saint-Jean dépassé. Sur la 640 vers la 40, ça va bien jusque dans la bretelle d'accès. Sinon, 158 de Joliette vers la 640, là, à l'approche de la 125 à Saint-Esprit, ça congestionne un petit peu. 131 à cette heure-ci, ça va bien.
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2: Bon mercredi, ici Louis-Philippe Arnoy-Harel. Le représentant américain au commerce a annoncé que l'administration Trump proposait d'imposer des droits de douane de 10% ou plus à des dizaines de partenaires commerciaux majeurs. Le rapport publié ce matin par le bureau du représentant américain au commerce indique que le Canada, le Mexique, Taïwan et le Royaume-Uni seraient inclus. Ces pays sont visés pour ne pas avoir, selon des allégations, appliqué une interdiction d'importer des produits issus du travail forcé. Des droits de douane supplémentaires de 12,5% seraient imposés à la Chine, au Japon, à l'Inde, à la Corée du Sud, au Brésil et à la Suisse. Ils n'entreraient pas en vigueur immédiatement. Ils sont soumis à une consultation publique et à un examen. Par ailleurs, le ministre responsable du commerce entre le Canada et les États-Unis, Dominique Leblanc, affirme avoir eu une rencontre constructive avec son homologue américain à Washington. Cette rencontre s'est tenue hier au lendemain de l'envol d'une lettre aux États-Unis et au Mexique dans laquelle il recommandait de renouveler l'accord commercial continental pour une durée de 16 ans. Le ministre Leblanc a indiqué avoir présenté des propositions concrètes au représentant américain au commerce, Jameson Greer. Le premier ministre Mark Carney est venu à Longueuil hier pour livrer une valise remplie de milliards de dollars à son homologue québécoise Christine Fréchette. La somme de 10 milliards de dollars livrée sur 10 ans par Ottawa sera destinée entièrement à des projets d'infrastructure. Ce financement était attendu depuis longtemps, le Québec étant la seule province qui ne s'était toujours pas entendue avec Ottawa pour l'obtention de sa part des différents fonds fédéraux. Et les menaces visant les députés de l'Assemblée nationale sont en hausse. La sécurité a traité 668 dossiers en 2025-2026 par rapport à 498 l'année précédente, une augmentation de 34% selon des données révélées hier par la présidente de l'Assemblée, Nathalie Roy. C'est ce qui complète vos actualités Arsenal Média. Passez une bonne journée sur nos ondes.
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match de la finale dans la Ligue nationale de hockey et les Golden Knights de Vegas ont gagné 5-4 contre les Hurricanes de la Caroline. C'est Thomas Hertel qui a marqué le but gagnant avec 3 minutes 24 à faire en troisième période. On prend les devants 1-0, série qui se poursuit jeudi toujours du côté de Raleigh. Toujours au hockey, il y a le défenseur Zach Werenski des Blue Jackets de Columbus qui a remporté hier le trophée Norris, remis au meilleur défenseur de la Ligue nationale. C'est un premier trophée Norris pour lui. Lane Hudson a terminé sixième au scrutin. Et puis au baseball, hier, une défaite des Blue Jays 4-3 contre les Braves à Atlanta. Deuxième match de cette série, c'est ce soir, 19h, toujours du côté de Atlanta. Côté météo, c'est beau, c'est du soleil. Aujourd'hui, maximum 28. Ce soir, cette nuit, ciel dégagé, minimum 15. Demain, jeudi, encore du soleil avec, pour demain, un maximum à 30. Wow! Ça, c'est le fun, hein? Tu commences à parler du... Tu commences à parler pas mal. Tu commences à parler été quand tu parles de maximum à 30 degrés. Actuellement, sur le Grand Joliette, on a 11 degrés. Et puis le soleil s'est levé à 5h05, se couche ce soir à 20h39. Dans la prochaine heure, on va parler du Royal de Repentigny. On est au beau milieu d'une belle série avec les Orioles de Montréal actuellement. On jouait hier à Montréal, on joue ce soir du côté de Repentigny. Belle soirée pour aller au baseball. Oh que oui! Sinon, on va également recevoir le maire de la ville de Berthierville dans l'heure, aussi autour de 7h50, pour parler de tout ce qui s'en vient cet été du côté de Berthierville. Ce qui s'en vient ici, en musique, c'est le meilleur de la musique. Vous êtes dans les 100 000 matins. Bon déjeuner, tout le monde!

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1: Ouais, dans la presse d'abord ce matin, ben on revient encore une fois sur cet accident de jeu gonflable à la salle dimanche. La fillette de 3 ans qui a finalement succombé à ses blessures, elle est décédée à l'hôpital. On vous disait hier qu'il n'y aurait pas d'enquête du SPVM parce qu'il n'y a pas d'éléments criminels. Cependant, comme la jeune fille est décédée, il va y avoir une enquête du coroner. Et c'est la coroner Martine Lachance qui va enquêter et à la fin de son enquête va pouvoir formuler des recommandations afin d'éviter d'autres décès dans des circonstances semblables. Hier, Christine Fréchette, la première ministre du Québec, a réagi à ce décès en offrant ses condoléances à la famille. Même chose pour la mairesse de Montréal, Soraya Martinez-Ferrada. Sinon, Journal de Montréal en une ce matin et même chose en une de la presse, on nous parle de ces ententes entre le gouvernement fédéral et le gouvernement provincial, une manne de 10 milliards de dollars qui nous arrive du fédéral pour le Québec à quelques mois des élections provinciales. C'est Noël en juin pour Christine Fréchette. Mark Carney qui distribue donc 10 milliards de dollars de cadeaux avec notre argent, faut dire, mais quand même. 2,7 milliards au tramway de Québec, 1 milliard aux hôpitaux, 2,7 milliards aux cégeps et aux universités. Une pluie de fonds fédéraux, donc destinés, je vous le rappelle, aux transports collectifs, aux hôpitaux, aux cégeps et aux universités. 10 milliards sur 10 ans, vous avez les détails dans les différents quotidiens de ce matin. Et dans Le Devoir, ce matin, on nous parle du budget vacances des Québécois qui stagne. La hausse du coût de la vie, du prix de l'essence, pousse des Québécois à revoir leur projet de vacances estivales. Vous avez les détails dans Le Devoir.

Restez pas trop loin du téléphone parce que j'ai un cadeau, un beau cadeau pour vous à part ça dans les prochaines minutes. Mais d'abord, Jean Leloup avec I Lost My Baby dans les 100 000 matins.

0: 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Pour participer, voici la question du jour.
1: Oh oui, c'est beau comme cadeau, c'est le fun, c'est un privilège, vraiment. L'Effet Lisa se sera présenté du 10 juillet au 1er août, Centre culturel Desjardins. Bien des gens espèrent y être pour la première. Nous, ce qu'on vous offre, c'est d'y être avant même la première. On vous le disait donc le 25 juin avec les artisans et les artistes, donc les créateurs du spectacle autour du piano. Petite formule, super intime, un 5 à 6. C'est pas trop long comme événement. Et c'est deux billets qu'on vous offre. Mais pour ça, il faut répondre correctement. Et c'est un groupe, hein. On aura une trentaine d'auditeurs du haut 103.5. On fait tirer une paire par jour. Donc, deux billets par jour. Et puis, c'est qui? C'est Marie-Josée. Marie-Claude Côte-Noire qui a gagné la toute première paire de concours. Paire de billets du concours, c'était lundi. Je sais que Ghislain en a fait tirer également hier. Et j'en ai une paire donc pour vous ce matin. Faut répondre à la question. Vous connaissez votre Richard Desjardins? Je vous donne des paroles d'une chanson de Richard Desjardins et je veux le titre de la pièce, OK? M'a resté tranquille, m'a payé mes billes. M'en va apprendre l'anglais, m'a l'apprendre pour le vrai. Je vous rappelle les paroles d'une chanson de Richard Desjardins, le titre, OK, de la pièce. M'a resté tranquille, m'a payé mes billes. M'en va apprendre l'anglais, m'a l'apprendre pour le vrai. Vous avez le titre de cette pièce de Richard Desjardins. Vous pouvez vous inscrire de différentes façons. Téléphone 450-753-1035. Texto, ça fonctionne aussi. Ou encore sur le site au 103.5 dans la section concours. Bonne chance!

0: ça sonne. Vous connaissez votre Richard Desjardins. J'aime ça. Je vous laisse encore du temps pour vous inscrire. C'est le fun parce que c'est un petit quiz qui nous permet aussi de mieux le connaître. Je vais demander sa région natale lundi, bien sûr, l'Abitibi-Témiscamingue. Hier, Ghislain vous demandait dans quel film de Pierre Falardeau peut-on apercevoir Richard Desjardins dans le rôle d'un détenu? C'est dans Le Party, film de 1989. Et moi, je vous le rappelle, les paroles de la chanson que je vous donnais tantôt, vous l'avez reconnue. Ben, je vous souhaite la meilleure des chances encore une fois. Ça va être très, très bon et très, très fun comme événement.
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0: Circulation. Ouais, circulation. D'abord, rejoindre Montréal pour ce qui est de la 40. Ben, c'est une congestion depuis Brien. C'est solide, comme ça, jusqu'une fois rendu sur le pont Charles de Gaulle. Les changeurs en jour commencent à ralentir un petit peu après Marien. La congestion, elle est à Roi-René. Rue Notre-Dame pour le pont de Gardeur, ça va bien. 6:40 vers la 40. Il y a de l'hésitation, je vous dirais, depuis le croisement avec la 25, jusqu'une fois rendu presque à la, un petit peu après la montée du Mai. C'est pas une congestion. Ça congestionne dans la bretelle d'accès pour la 40. 25 Sud pour Laval, c'est depuis la montée Masson, jusqu'une fois le pont de l'île Saint-Jean dépassé. Bonne congestion également du côté de Mascouche sur le chemin Gascon. Enfin, congestion habituelle, là, depuis un petit peu après le chemin Martin, jusqu'à la rue Napoléon. 158, ça va bien. 131, c'est parti. Petite congestion à l'approche du rang Saint-Jean.
16: Sainte-Rose, c'est en direction sud, du côté de Notre-Dame-de-Lourdes.
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16: Ouais, avec Jessica Potsou, et on commence avec une triste nouvelle, Jessica.
18: Tout à fait. Une fillette de 3 ans est décédée après avoir été grièvement blessée la fin de semaine dernière lorsqu'un jeu gonflable a été brusquement soulevé dans les airs par les vents violents à Montréal. Urgence Santé précise qu'au total, 11 personnes ont été blessées dimanche après-midi lorsque le château gonflable, comme on disait, et une tente ont été projetées dans les airs. 6 personnes ont été transportées à l'hôpital pour y être soignées. La coroner Martine Lachance a été chargée d'enquêter sur les causes et les circonstances du décès. Les détails de l'enquête resteront confidentiels jusqu'à la publication du rapport final. Un porte-parole de la coroner souligne qu'au terme de son investigation, si elle le juge opportun, elle pourra formuler des recommandations visant à protéger la vie humaine et à éviter des décès dans des circonstances semblables. Chez nous, la Fondation pour la santé du Nord de la Naudière a investi plus de 3,6 millions de dollars en 2025 pour l'amélioration des soins de santé et des services sociaux. C'est ce qui est ressorti du bilan financier de l'organisme présenté lors de son Assemblée générale annuelle. Cette somme a été remise au Centre intégré de santé et de services sociaux de la Naudière pour l'acquisition d'équipements spécialisés et la réalisation de projets visant le mieux-être des usagers. Du côté de Mascouche, le dossier de la nouvelle sortie de l'autoroute 640 vers l'avenue de l'Esplanade bouge enfin. En effet, le maire Guillaume Tremblay a annoncé que la levée de la servitude avait été accordée et que l'appel d'offres avait été lancé.
19: Mais là, aujourd'hui, le maire est content. On va pouvoir finalement faire la bretelle. On est en appel d'offres présentement, donc c'est une bonne chose. Puis on ose espérer qu'on peut la commencer l'été qui s'en vient, donc l'été 2026.
18: Notons que cette bretelle est demandée depuis plusieurs années alors que de nombreux accidents surviennent chaque semaine à la sortie du chemin des Anglais.
16: Chaque semaine?
18: Oui.
16: Wow!
18: Oui.
16: OK, donc c'est pas du luxe.
18: Moi, personnellement, quand je me rends là-bas en voiture, je fais toujours doublement attention parce que ça arrive très, très fréquemment.
16: OK.
18: En terminant, la longue négociation en vue de renouveler les conventions collectives de plusieurs syndicats de paramédics rattachés à la CSN a été relancée hier. Plus de 3 ans après l'échéance de la convention collective le 31 mars 2023 et après 11 mois de grève pour ces syndicats, un blitz de négociation vient d'être amorcé. Cette négociation concerne plusieurs employeurs, dont certains dans la région de la Naudière. Voilà, ça complète. 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
16: OK, on va parler sport et on commence avec les Golden Knights de Vegas qui ont gagné hier 5-4 contre les Hurricanes de la Caroline. Les Hurricanes qui ont parti le match en force avec un but dès le départ. Ont pris les devants 2-0. Tortorella, rapidement après un temps d'arrêt, calme ses joueurs, parle à ses joueurs et on vient avec, je pense, 3 buts consécutifs pour prendre les devants. Finalement, on l'emporte donc 5-4. On gagne le premier match de la série. Ça se poursuit demain toujours à Raleigh. En Caroline, ce soir, c'est le premier match de la finale dans la NBA. Les Knicks de New York contre les Spurs de San Antonio. C'est à 20h30. Et puis au tennis, on surveille ça dans quelques minutes à 8h ce matin. Félix Auger-Aliassime qui affronte en quart de finale l'Italien Flavio Cobolli. C'est du côté de Roland-Garros. Côté météo, ben on a une belle journée qui nous attend. Hein? Vraiment, c'est du soleil. 28 comme maximum. Ce soir, cette nuit, ciel dégagé, minimum 15. Demain, encore du soleil. 30 comme maximum demain. Actuellement, sur le Grand Joliette, on a 14 degrés. Ça grimpe rapidement aussi. Ouais, les 100 000 matins du Haut 103.5, c'est mercredi. Nous sommes le 3 juin. On va saluer tout particulièrement ce matin les gens qui nous écoutent du côté de Mandeville, de Saint-Côme et puis de Saint-Félix-de-Valois. Passez une très, très belle journée. Souvenir de 2014 avec Mr. Probs dans les 100 000 matins à l'instant.

0: jusqu'à maintenant, en 6 matchs, c'est un seul revers et 5 victoires, c'est ça?
1: Oui, c'est exactement ça. On a un bon début de saison, malgré le fait que les matchs se font peu nombreux.
0: Oui, je me souviens que l'an dernier, on avait commencé aussi avec une très, très bonne fiche. C'est important. C'est important, j'imagine. Ben, on le souhaite, tous les directeurs généraux le souhaitent, mais partir la saison en force, hein?
1: Ouais, ça. Nous, on met beaucoup d'emphase sur notre phase de préparation. Là. Tu sais, quand on a fini notre cycle d'évaluation, puis qu'on sort à l'extérieur pour notre préparation à la saison, on met beaucoup d'emphase sur nos matchs pré-saison, les présences des joueurs qui doivent être assidus le plus possible au niveau du camp d'entraînement, parce que évidemment que quand on part la saison dans le bas du classement, c'est quand même difficile après ça de jouer du baseball de rattrapage tout au long de la saison. Donc, on préfère avoir des bons débuts de saison, évidemment. Fait que oui, pour nous, c'est une quatrième saison de suite là, avec un bon début de saison.
0: C'est plus le fun quand les gens courent après nous que quand on court après les équipes de tête. Hein?
1: Exactement. Puis le baseball, il se corse beaucoup en fin de saison. Là, le timing des frappeurs, les équipes, ça se ressemble beaucoup plus. Vers la fin de la saison, il y a beaucoup plus d'équipes qui jouent autour de 500. Puis là, il y a comme une certaine parité qui s'installe. Donc, se détacher en début de saison, c'est assez important.
0: On le disait, c'est une série aller-retour. Donc, hier à Montréal, ce soir, on est de retour encore contre les Orioles, mais cette fois chez nous, à domicile, à Repentigny, Parc Champigny. Une belle soirée à part ça pour du baseball. Hein. Ciel dégagé, 15 comme minimum. C'est parfait.
1: Oui, il fait beau.
0: Et puis, qui sera au est-ce qu'on sait qui sera au Monticule ce soir?
1: Oui, Étienne Grondé-Arnois, notre vétéran qui était au Monticule la semaine passée lors de notre visite à Montréal.
0: OK, on le disait, il y a peu de matchs ces jours-ci parce qu'on l'a expliqué la semaine dernière, l'état du terrain à Gatineau fait qu'on a reporté les quatre matchs qui devaient être joués à Gatineau en fin de semaine. Ça vous a donné un week-end de congé, sauf que ces matchs, on doit les reprendre. Ils ont été là ajoutés quelque part dans le calendrier?
1: Oui, le 24 juin, on va aller fêter la fête nationale du côté de Québec. Puis on ira par la suite le 1er juillet du côté de la fête du Canada à Gatineau à nouveau pour deux programmes doubles.
0: OK, parfait. Et cette semaine, après le match de ce soir à Repentigny, qu'est-ce qu'on a au programme?
1: On s'en va sur la route vendredi pour affronter les Pirates de Laval, un autre rivaux de division. Puis dimanche, on reçoit les Voyageurs de Jonquière pour leur deuxième visite là, en début de saison chez nous.
0: OK. Et la semaine prochaine, autre série aller-retour contre Saint-Eustache, cette fois lundi à Saint-Eustache et mercredi prochain du côté de Repentigny. Est-ce que c'est plaisant? Je vois qu'on en a quelques-unes comme ça, des séries aller-retour contre le même adversaire, donc en quelques jours. C'est le fun?
1: Ben ça rend un petit peu d'animosité au niveau du baseball junior, puis je suis convaincu que par exemple ce soir les Orioles auront pas eu beaucoup de temps pour oublier la défaite d'hier, fait que souvent ça fait des bons matchs, puis c'est quelque chose que la ligue tente de faire le plus possible là, cette saison dans les équipes qui ont une proximité là au niveau de la carte géographique.
0: OK, donc ça commence ce soir à 19h30 du côté du parc Champigny, terrain, le stade Flavio Prata, et puis c'est un tout nouveau stade qui a été rénové l'an dernier. Allez faire un tour, allez encourager notre équipe. Nous, on se reparle la semaine prochaine?
1: Oui, exactement. Ce soir, on attend tous les joueurs là qui sont invités gratuitement à l'Association du hockey mineur de Repentigny, donc ça sera l'occasion de venir fêter leur fin de saison de hockey.
0: Bravo, très beau geste, bon match!
1: Merci, au revoir. Bye.
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0: J'ai le plaisir d'avoir en studio le maire de la ville de Berthierville, M. Pierre Lahaye. Bon matin, M. le maire.
1: Bon matin, Sylvain.
0: Comment ça va?
1: Ça va très bien, et toi?
0: Ça va très bien. On a décidé de vous inviter ce matin parce que on a jeté un petit coup d'œil ensemble sur la programmation de ce qui nous attend cet été à Berthierville. Et on s'est dit, waouh, faut faire une entrevue avec ça. Faut recevoir le maire pour rapidement le faire le tour de ce qui nous attend. Et ça commence dès ce week-end, une très, très belle programmation, faut dire. Ça commence dès ce week-end, vendredi, avec deux événements. D'abord, un vendredi, un samedi. Vendredi, c'est un spectacle, celui... qui sera en spectacle vendredi?
1: C'est l'humoriste Mélanie Gaminé.
0: Oui. À quel endroit?
1: Ça va être à l'auditorium de l'école Pierre de l'Estage. C'est organisé par le groupe d'André et d'Amitié dans le cadre du projet de relocalisation. Les prix des billets sont à 25 $. Donc, les billets, vous pouvez vous les procurer au groupe d'André et d'Amitié, soit en téléphonant au 450-836-6966 au poste 1. Vous pouvez aussi procurer les billets au Tigre-Géant à Berthierville.
0: OK. Intéressant parce que je vois qu'il y a un paquet de gens qui mettent l'épaule à la roue pour qu'il y ait un paquet d'événements. Ils sont plusieurs à organiser des événements. Samedi, événement majeur, c'est le Bertifest.
1: Absolument.
0: Wow!
1: Absolument.
0: Ça va être plaisant.
1: Ça va être très, très plaisant sur le magnifique site du Parc Sainte-Geneviève.
0: Ouais.
1: C'est vraiment un bel endroit pour faire des activités.
0: Ben, en fait, on dit que c'est un festival à la fois gourmand et un festival de fun, carrément. Une vingtaine de kiosques, de la bouffe, de la boisson, de la musique, des jeux, puis tout ça. Samedi qui vient du côté du Parc Sainte-Geneviève à Berthier. Ça, c'est pour la première fin de semaine du mois de juin. Si on poursuit en juillet, en fait, à la fin du mois de juin, le 26 juin, c'est l'électro festival électrique.
1: C'est Electro Sunset, en réalité, au Skate Park. Ça, c'est une première édition d'événement. On trouve ça vraiment très, très... on prend l'expression très cool.
0: Ouais, on va aller chercher les jeunes, notamment, avec
1: absolument,
0: ça.
1: Absolument, hein? C'est ouais, ça. Ouais, ouais. Ça, on va dire cool. Là.
0: OK, c'est correct.
1: OK, donc la roulotte d'Oli va être sur place, OK, pour des démonstrations et des prêts d'équipement. Il va y avoir le mur d'escalade aussi. Il va y avoir une zone d'ambiance avec un DJ. Ça va être vraiment quelque chose de spectaculaire, là, les amateurs de skate. C'est vraiment un beau rendez-vous, là, à cette première édition.
0: Le 26 juin, donc, l'Electro Sunset. Par la suite, ben, en fait, la même journée, le 26 juin aussi, c'est le début des croisières. Ça, c'est plaisant aussi, vraiment.
1: Ben, c'est dans le but de promouvoir un peu le vieux Berthierville, que les gens connaissent moins. Puis, il commence à avoir des belles terrasses, puis des restaurants, des beaux restaurants aussi à découvrir, là. Les gens, ben, souvent, ils vont parler. Lorsqu'on parle de Berthierville, on parle surtout sur le bord de l'autoroute, mais
0: ouais,
1: on veut inviter les gens à venir dans le vieux Berthier. Puis les croisières, ça fait partie aussi de faire des événements en réalité dans le vieux Berthier. Fait que ça va partir de la marina.
0: Okay.
1: En réalité, le début, c'est le 26, mais plus officiellement, le 27, il va y avoir beaucoup plus de croisières,
0: départ,
1: de départ. Puis tous les samedis, il va y avoir 4 départs par samedi jusqu'au mois d'août, si ma mémoire est bonne.
0: Et là, on visite les îles de Berthier, c'est ça?
1: Ouais, c'est une petite croisière de 2 heures. C'est sûr qu'on n'a pas le temps de tout voir, mais c'est une petite croisière de 2 heures. Puis il va y avoir un guide qui va expliquer vraiment les parce que c'est un site là. Vraiment extraordinaire, les îles. Mm-hmm. Fait que, ouais, donc, il va y avoir des explications aussi là-dessus, guidées.
0: OK. On va poursuivre avec le mois de juillet. On a tous les jeudis des 5 à 7 à la Chapelle des Cuits-de-Berre.
1: Oui. Mais...
0: Ça, c'est une autre très, très belle. J'ai la programmation sous les yeux. Wow!
1: Ben, qu'est-ce qui est intéressant, c'est que
0: c'est varié
1: musicalement, là. C'est ce qui est intéressant. Puis, c'est sur un magnifique site champêtre de la Chapelle des Cuits-de-Berre. Ceux qui n'ont pas découvert encore, c'est vraiment une place où...
0: On peut commencer avec un petit pique-nique.
1: Absolument.
0: Autour de 17h, puis à 18h, c'est le spectacle. S'il y a de la pluie, ben, c'est déplacé à l'église
1: du Port.
0: C'est ça, oui. OK, parfait. Ça, c'est les jeudis de juillet. Maintenant, toujours en juillet, il y a un autre beau festival, le Berthier Rythme. Ça, c'est le 4 juillet.
1: Oui, effectivement. C'est un voyage culinaire autour du monde. Ça fait 3 ans qu'on le fait. Puis, c'est très, très apprécié. Je pense que c'est une belle... comment je pourrais dire ça? Ça regroupe en réalité toutes les différentes...
0: Mais de partout. Il fait des découvertes incroyables.
1: Oui, absolument. Puis, il va y avoir des ateliers, deux jours, il va y avoir des ateliers de djembé. Découverte des instruments du monde, du maquillage pour les enfants, des sculptures de ballons. Il va y avoir plein d'événements. Puis on va finir avec un spectacle un peu plus à la québécoise. On a fait découvrir le monde. Ouais. On va finir avec un spectacle un peu plus à la québécoise.
0: Oui, ben oui.
1: Puis on va terminer avec le Passe-moi le Poc.
0: Hommage au Coloc. Hommage au Coloc.
1: Ben oui.
0: Tu peux pas avoir plus québécois que ça.
1: Ben, c'est sûr, c'est sûr.
0: Puis la bouffe, ben c'est ça. C'est une belle façon de découvrir les coutumes de l'extérieur. Puis ça, c'est tellement plaisant de partager.
1: Absolument.
0: Autour d'une tablée.
1: Oui.
0: Donc ça, c'est le 4 juillet. Il nous en reste deux événements à vous mentionner. D'abord, LocoFest. Ça, c'est le 11 juillet. C'est en collaboration avec la microbrasserie Locomotive, j'imagine.
1: Ouais, ben, c'est eux, pas mal, qui l'organisent.
0: Okay, parfait. Et ça ressemble à quoi, cet événement?
1: Ben, l'année dernière, il y avait une belle programmation. Il y avait deux bandes, c'était sur deux jours.
0: OK, donc c'est musical.
1: C'est ça, c'est musical, puis ben là, c'est sûr, avec de la bière aussi, puis on découvre.
0: OK. Et pour les amateurs de voitures, on termine la programmation estivale le 5 septembre avec la classique automobile.
1: Ça, c'est une belle activité. Vraiment, là, l'année dernière, beaucoup de voitures. Je veux pas m'avancer sur le nombre. Là, c'était au-dessus de 200, me semble, c'est aux alentours de 250 et plus.
0: Ouais,
1: là.
0: Ouais.
1: C'est une belle événement.
0: Ah ouais.
1: Puis,
0: à la fois pour les plus âgés qui ont connu l'époque de ces voitures incroyables, mais les jeunes aussi, de voir ces voitures qui étaient totalement différentes de celles qu'on a aujourd'hui. Beaucoup plus spacieuse et puis...
1: Stylisée,
0: faut dire. Oui, effectivement. Okay, peut-être, oui. On est nostalgique un petit peu, là, mais... OK. Donc, ça, c'est le 5 septembre. Vous avez une brochure qui est vraiment géniale, qui est fantastique. Ça a été distribué ça à tous les résidents, c'est ça?
1: Oui,
0: tous les événements de l'été.
1: Oui,
0: mais on en a à l'Hôtel de Ville, c'est ça?
1: On a à l'Hôtel de Ville, c'est le Berthier Vivre.
0: OK.
1: Oui, puis c'est aussi, vous pouvez aller voir toute cette information-là au niveau de la programmation et sur le site de la ville.
0: OK.
1: Qu'est-ce qu'on retrouve sur le Berthier Vivre?
0: On
1: l'a sur le site de la ville.
0: Parfait. Puis on rappelle ce que le maire nous a dit. C'est plaisant de s'y arrêter quand on traverse sur la 40, là, puis on a une petite fringale. Mais prenez le temps d'aller visiter là, Berthierville.
1: Découvrir Berthierville.
0: Oui, effectivement. Merci, M. le maire. On passe vous saluer parce que je sais que vous serez présent lors de... plusieurs de ces événements.
1: Absolument.
0: Ça marche, merci. Bon été.
1: Merci, vous aussi.
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0: Oui, coup d'œil circulation. On va commencer avec la 40. Les gens qui veulent rejoindre Montréal. Pour ce qui est du pont Charles de Gaulle, actuellement, ça congestionne depuis Brien encore. C'est solide comme ça, jusqu'une fois la 640 dépassée. Échangeur en joue du côté de Montréal. Il y a eu accident un petit peu après Marien. Donc, une petite congestion, évidemment, dans le coin, là, jusqu'à... Même une fois l'accident dépassé, ça continue à être au ralenti jusqu'à l'échangeur. Rue Notre-Dame à Repentigny pour le pont Le Gardeur, ça c'est super facile. 640 vers la 40, il y a un petit peu d'hésitation depuis, je vous dirais, le chemin Gascon, mais c'est pas une congestion. C'est un ralentissement jusqu'une fois la montée du mai dépassée. 25 sud pour Laval, ça c'est une congestion depuis actuellement la montée Masson, jusqu'une fois rendue sur le pont de l'île Saint-Jean. La 158, ouais, ça va, petite congestion, je vous dirais, vers Joliette de Saint-Paul, à l'approche de la rue Saint-Pierre. Si vous arrivez de Saint-Thomas, également 158, là, à l'approche de la jonction avec la 131, ça congestionne. Ça congestionne aussi assez solidement 131 Sud, à Notre-Dame-de-Lourdes, à l'approche du Rang-Sainte-Rose.
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2: Bon mercredi, ici Louis-Philippe Arnoy-Harel. Le représentant américain au commerce a annoncé que l'administration Trump proposait d'imposer des droits de douane de 10 % ou plus à des dizaines de partenaires commerciaux majeurs. Le rapport publié ce matin par le bureau du représentant américain au commerce indique que le Canada, le Mexique, Taïwan et le Royaume-Uni seraient inclus. Ces pays sont visés pour ne pas avoir, selon des allégations, appliqué une interdiction d'importer des produits issus du travail forcé. Des droits de douane supplémentaires de 12,5 % seraient imposés à la Chine, au Japon, à l'Inde, à la Corée du Sud, au Brésil et à la Suisse. Ils n'entreraient pas en vigueur immédiatement. Ils sont soumis à une consultation publique et à un examen. Par ailleurs, le ministre responsable du commerce entre le Canada et les États-Unis, Dominique Leblanc, affirme avoir eu une rencontre constructive avec son homologue américain à Washington. Cette rencontre s'est tenue hier au lendemain de l'envol d'une lettre aux États-Unis et au Mexique dans laquelle il recommandait de renouveler l'accord commercial continental pour une durée de 16 ans. Le ministre Leblanc a indiqué avoir présenté des propositions concrètes au représentant américain au commerce, Jameson Greer. Le premier ministre Mark Carney est venu à Longueuil hier pour livrer une valise remplie de milliards de dollars à son homologue québécoise Christine Fréchette. La somme de 10 milliards de dollars livrée sur 10 ans par Ottawa sera destinée entièrement à des projets d'infrastructure. Ce financement était attendu depuis longtemps, le Québec étant la seule province qui ne s'était toujours pas entendue avec Ottawa pour l'obtention de sa part des différents fonds fédéraux. Et les menaces visant les députés de l'Assemblée nationale sont en hausse. La sécurité a traité 668 dossiers en 2025-2026 par rapport à 498 l'année précédente, une augmentation de 34 % selon des données révélées hier par la présidente de l'Assemblée, Nathalie Roy. C'est ce qui complète vos actualités Arsenal Média. Passez une bonne journée sur nos ondes.
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du hockey hier. Même si le Canadien est parti, il y a du hockey. Et c'était le premier match de la finale entre les Golden Knights de Vegas et les Hurricanes de la Caroline. Et les Golden Knights de Vegas ont gagné. Thomas Chertel qui a marqué avec 3 minutes 24 à faire en troisième période. Vegas prend les devants 1-0. On gagne le match 5-4. Et le deuxième match sera présenté à Raleigh demain soir. Sinon, Zach Werenski a mis la main hier sur le trophée Norris, meilleur défenseur de la Ligue. C'est son premier trophée Norris en carrière. Lane Hudson du Canadien a terminé sixième. Et on a dévoilé aussi, toujours dans la Ligue nationale, le format du prochain match des Étoiles. D'abord, ça va se passer du côté de New York le 6 février prochain. Long Island, en fait, au domicile des Islanders. Et c'est un tournoi, cinq formations qui vont s'affronter dans le cadre d'un tournoi à la ronde à 3-3. Le Canada, la Finlande, la Suède, les États-Unis et puis une équipe monde. Donc des joueurs d'un petit peu partout dans la Ligue qui vont s'affronter comme ça pour le fun dans le cadre du prochain match des Étoiles. Côté météo, ah que c'est beau, c'est du soleil aujourd'hui, maximum 28. Ce soir, cette nuit, ciel dégagé, minimum 15. Demain, encore du soleil, 30 comme maximum demain. Actuellement, sur le Grand Joliet, on a 14 degrés. Soleil qui s'est levé à 5h05 ce matin, se couche ce soir à 20h39. Dans les prochaines minutes, on va parler avec Josiane Proulx des Galeries Joliette. Il se passe un paquet d'affaires encore aux galeries. Et on va parler également du défi vélo Lanaudière. Ça va se passer le 8 août prochain. Et puis, c'est tenu par la Fondation québécoise du cancer. Ça vaut vraiment la peine d'y participer. Un, pour le plaisir. Deux, pour ramasser des sous. On va en parler avec Julie Turcotte et puis Noël Henry. Il y a le hit Grand Bajou qui s'en vient. On va jouer au jeu d'eau aussi dans les prochaines. Mais d'abord, en musique, Alex Warren. Bon déjeuner, tout le monde.

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Aviez-vous ça, vous autres plus jeunes, des posters dans votre chambre à coucher? 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Bon début de journée, bon déjeuner.

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2: Ouais, compléter notre look estival, c'est le temps d'aller magasiner, Josiane. Comment tu vas?
3: Bonjour Sylvain, ça va très bien.
2: Josiane Proulx des Galeries Joliette pour « Qu'est-ce qui se passe au GAL » Il s'en passe des affaires, notamment en fin de semaine dans un festival.
3: Oui. Donc, 5 au 7 juin, ça débute vendredi, le Boost Fest. Donc, il y a eu tellement d'amour et d'efforts pour faire cette superbe création nouvelle, donc nouvel événement. Ça a été fait par mes deux collègues étudiantes, donc Lauriane et Isabelle, qui ont mis toute leur énergie là-dedans depuis des mois. Ils ont réuni 26 exposants qui seront tous dans la cour centrale entre l'entrée 1 et l'entrée 2. Tous ces exposants-là sont intimement reliés tant au niveau de leurs produits que de leurs services pour les jeunes de 15 à 25 ans.
2: OK.
3: Donc, je peux en nommer quelques-unes qui exciteront certains. Uh-huh. Donc, au niveau des boutiques qui sont plus connues, là, j'ai Pop Underwear qui va être là, à la Rock Design, Moi d'abord, Tamelo, Charlotte Boutique et Bijoux, Accolade Studio. Donc, c'est vraiment ça, des boutiques éphémères qui se promènent un peu partout dans les centres d'achat au Québec. Uh-huh. Là, on les a réunis ensemble parce que vraiment, c'est un créneau là, qui va fasciner les jeunes. Ensuite, on a les organismes qui sont là. Carrefour Jeunesse Emploi, Air Ouverte, Desjardins est là. Écoute, j'en oublie ce matin, comme je vous dis. Moi, j'ai été chanceuse là-dedans. Ça a été organisé par mes pères.
2: Ben oui.
3: Donc, je souhaitais les inviter ce matin, mais en même temps, il y avait besoin d'une petite pause là, avant de repartir cette machine-là. Donc, je leur ai donné congé aujourd'hui.
2: Quelle bonne idée d'avoir des organismes aussi en plus des boutiques. Bien
3: évidemment.
2: Parce qu'on va attirer des jeunes, puis là, les organismes vont être là aussi pour se faire voir et connaître.
3: Oui. Carrément. Et il y a deux activités quand même assez intéressantes. Il y a Jade Lachine qui va être là pour un atelier de coloriage pour adultes tout l'avant-midi le dimanche. Et il y aura un escape game, donc un jeu d'évasion gratuit tout le week-end. Les inscriptions sont en cours, ça va très vite. Elles sont sur nos plateformes, là, différents médias sociaux, donc Facebook, TikTok. Vous pouvez aller vous inscrire. Sinon, ben comme ça a été très populaire, comme je t'ai dit, Sylvain, on ouvre deux fins de semaine supplémentaires pour le jeu d'évasion. C'est gratuit. C'est le fun. Pour des gens qui en ont déjà fait, là, je vous dirais que c'est un niveau intermédiaire, là, quand même assez difficile. Donc, venez, vous faites 2-4 personnes pour venir faire l'activité tout à fait gratuitement.
2: OK, c'est
3: pas mal ça pour le week-end.
2: Ouais, mais c'est pas tout pour l'été parce que on a une belle activité qui s'appelle Collab au soleil. Ça, oui? c'est différents samedis, tous les samedis de l'été.
3: Tous les samedis à partir du 20 juin, il y aura des activités en collaboration avec un détaillant du mail. Donc c'est gratuit, c'est pour les familles. Ça débute le 20 juin. Le premier, ça va être atelier de décoration de biscuits avec le Subway. Il y aura également là à travers l'été atelier de création de sous-verres avec des sous-verres en mosaïque avec bois et tétois par exemple. Atelier de décoration de fusil à l'eau avec la parfumerie Jocelyne. Il y aura des Olympiades avec Sport Expert. Écoutez, il y en a vraiment pour tous les goûts, tant au niveau plus de la création artistique que sportive. Ça débute le 20 juin, puis là, tout ça, évidemment, va être mis en valeur sur le site web des Galeries Joliette, puis sur notre page Facebook.
2: Nouvelle boutique qui ouvre ce vendredi pour ceux qui veulent se sucrer le bec.
3: Oui, ça me parle énormément. J'avais hâte de te le dire, l'ouverture officielle. Donc, ça se passe pas au Galerie Joliette nécessairement. C'est dans la cour de nos voisins, mais sachant là, qu'on a plusieurs établissements sur la rue. Alors, l'ancien Chac Attac, dans le fond, qui est carrément joint au Coco Fruity,
2: ouais.
3: Ça sera Omer boîte à beigne. Donc,
2: non, mais là, des beignes. Oui.
3: Des beignes cochons. Là, des gros beignes. Le homard, évidemment, on a fait le fameux beigne d'Homer Simpson là, qui est très en demande là-bas. Mais moi, pour y avoir été, il y a aussi, exemple, Sylvain, un beigne au poulet frit bacon. Là. Donc, vraiment sucré, salé, sont dodus, sont généreux. Ça va être couru par les familles, j'en suis persuadée. Ouais. Moi, j'en ai visité deux ailleurs. Chez nous, on a un des plus gros. La plupart du temps, quand on va chez Homer, exemple, à Montréal, c'est un comptoir, tu prends ta boîte, tu t'en vas manger ça à la maison avec ta gang.
2: Hein? Ouais.
3: Il y a du monde en masse.
2: Ouais.
3: Là, chez nous, on a une belle aire de restauration qu'on peut manger sur place. Donc, dès vendredi, là, on se rejoint chez Homer.
2: Et on embauche chez vous.
3: Oui, j'ai fait une petite tournée là, de mes détaillants. Puis j'ai compris au moins qu'une boutique sur deux avait des besoins, tant au niveau d'un étudiant plus saisonnier que du permanent, de la gestion. Juste dans mon équipe, à moi, présentement, on a besoin de deux journaliers pour l'entretien extérieur.
2: Okay.
3: Donc, tout Les offres d'emploi sont disponibles sur l'onglet offres d'emploi de galeriejoliette.ca. Dès la semaine prochaine, on va réouvrir un local qui est la Boulothèque, qu'on appelait dans le passé. Ça va être devant l'entrée 3, un petit local qui va être dédié essentiellement à mettre en valeur toutes les offres d'emploi qui sont disponibles dans le centre d'achat.
2: Alors, gênez-vous pas pour amener votre CV et faire le tour des différentes boutiques hein, aussi. OK. Hey, génial, merci beaucoup. Puis
3: merci,
2: bon,
3: Sylvain.
2: Boost Fest en fin de semaine.
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11: Ouais, la 40, d'abord rejoindre Montréal. Pour ce qui est du pont Charles de Gaulle, ben, c'est une congestion. C'est solide ce matin. Ça commence depuis un petit peu après Valmont, là. Valmont, oui. Et jusqu'une fois rendu de l'autre côté de Benjamin Moreau. Par la suite, ça va bien jusqu'à Montréal. Une fois Marien dépassé, ça recommence à ralentir. Particulièrement lourd entre Roi-René et l'échangeur. Rue Notre-Dame à Repentigny pour le pont de Gardeur, ça va bien. On a beaucoup de monde ce matin sur la 341, venant de la 40 vers l'Épiphanie à l'approche de la 344. Ben, y a des travaux hein, sur la 341, là, justement, là, près du golfe. Et puis, ouais, c'est ça. Donc, y a des travaux dans le coin. Alors, dans les deux directions, c'est un petit peu difficile à l'approche de ces travaux. 640 vers la 40. Ça va. C'est de l'hésitation depuis la 25, mais pas de congestion majeure. On a également une bonne congestion sur la 25 Sud, depuis la 640 vers Laval, jusqu'une fois rendu de l'autre côté du pont de l'île Saint-Jean. 158, ça va. 131, ça congestionne un peu à l'approche du rang Sainte-Rose. En direction sud, puis une bonne congestion également ce matin, oui, sur la voie de contournement à l'approche du rang de la Petite Noraie vers Joliette.
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11: Avec Jessica Potsou et Jessica, on commence avec une bien triste nouvelle.
14: Tout à fait. Une fillette de 3 ans est décédée après avoir été grièvement blessée la fin de semaine dernière lorsqu'un jeu gonflable a été brusquement soulevé dans les airs par des vents violents à Montréal. Urgence Santé précise qu'au total, 11 personnes ont été blessées lors de cet incident dimanche après-midi. 6 personnes ont été transportées à l'hôpital pour y être soignées. La coroner Martine Lachance a été chargée d'enquêter sur les causes et les circonstances de ce décès. Les détails de l'enquête resteront confidentiels jusqu'à la publication du rapport final. Un porte-parole de la coroner souligne qu'au terme de son investigation, si elle le juge opportun, elle pourra formuler des recommandations visant à protéger la vie humaine et à éviter des décès dans des circonstances similaires.
11: Ouais, ce serait étonnant qu'il n'y ait pas de recommandations. Hein. J'imagine qu'on le verra, là, mais à suivre.
14: Effectivement. Chez nous, la Fondation pour la santé du Nord de la Naudière a investi plus de 3,6 millions de dollars en 2025 pour l'amélioration des soins de santé et des services sociaux. C'est ce qui est ressorti du bilan financier de l'organisme présenté lors de son assemblée générale annuelle. Cette somme a été remise au Centre intégré de santé et de services sociaux de la Naudière pour l'acquisition d'équipements spécialisés et la réalisation de projets visant le mieux-être des usagers. Du côté de Mascouche, le dossier de la nouvelle sortie de l'autoroute 640 vers l'avenue de l'Esplanade bouge enfin. En effet, le maire Guillaume Tremblay a annoncé que la levée de la servitude avait été accordée et que l'appel d'offres avait été lancé. On peut l'écouter à ce moment.
10: Mais là, aujourd'hui, le maire est content. On va pouvoir finalement faire la bretelle. On est en appel d'offres présentement, donc c'est une bonne chose. Puis on ose espérer qu'on peut la commencer l'été qui s'en vient, donc l'été 2026.
14: Notons que cette bretelle est demandée depuis plusieurs années alors que de nombreux accidents surviennent chaque semaine à la sortie du chemin des Anglais. En terminant la longue négociation en vue de renouveler les conventions collectives de plusieurs syndicats de paramédics rattachés à la CSN a été relancée hier. C'est plus de 3 ans après l'échéance de la convention collective le 31 mars 2023 et après 11 mois de grève pour ces syndicats, un blitz de négociation vient d'être amorcé. Cette négociation concerne plusieurs employeurs, dont certains dans la région de la Naudière. Voilà, ça complète. 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
15: OK, au sport, c'est parti. La série finale, les Golden Knights de Vegas qui ont gagné hier 5-4 contre les Hurricanes de la Caroline. On prend les devants 1-0 dans la série. Deuxième match, c'est demain, toujours du côté de la Caroline. Il y a Zach Werenski des Blue Jackets de Columbus qui a été nommé hier meilleur défenseur de la Ligue. En fait, a remporté le trophée Norris pour la plus récente saison. C'est son premier en carrière. Du côté du tennis, Roland-Garros, c'est dans quelques minutes finalement, dans quelques secondes. C'est planifié pour 8h30 ce matin, ce match quart de finale à Roland-Garros pour Félix Auger-Aliassime contre l'Italien Cuboli, c'est un, oui, Flavio Cuboli. Il est 10e tête de série, Félix est 4e. Alors, il est favori pour accéder au carré d'as, quand même, de ce tournoi majeur. Basketball, la finale commence ce soir. Premier match entre les Knicks de New York et les Spurs de San Antonio, c'est à 20h30. Au baseball, les Blue Jays jouaient hier contre les Braves d'Atlanta. Ils ont gagné une victoire de... Non, ils ont perdu? Ah, ils ont perdu 4-3. Peuvent surprendre. Deuxième match de la série ce soir, 19h. Mais le Royal a gagné. Le Royal a gagné contre les Orioles de Montréal. Ce soir, c'est le match retour. Donc, on joue du côté de Repentigny, toujours contre les Orioles. Météo. On a du soleil. Aujourd'hui, maximum 28. Ce soir, cette nuit, ciel dégagé, minimum 15. Demain, encore du soleil, maximum à 30. Présentement, sur le Grand Joliette, on a 17 degrés. Et on va saluer ce matin tout particulièrement les gens de Saint-Esprit, les gens de Saint-Jacques et les gens de Saint-Paul. Passez une très, très belle journée. Une marche pour une très bonne cause. Un bel événement qui s'en vient chez nous. C'est le temps de s'inscrire. On va en parler dans les prochaines minutes. Mais d'abord, le hit Grand Bazou.
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0: Ouais, c'est un très bel événement et c'est pour une très bonne cause. La toute première édition du Défi Vélo Lanaudière, c'est organisé par la Fondation québécoise du cancer. Pour nous en parler en studio, on reçoit ce matin Julie Turcotte de la Fondation québécoise du cancer et Noël Henry qui est co-organisateur de l'événement. Bon matin à vous deux.
1: Bon matin.
2: Merci, bon matin.
0: Vous allez bien?
1: Ben oui, très bien. Merci de nous recevoir.
0: Des chiffres d'abord qui font peur, qui nous jettent par terre. 67 500 Québécois qui reçoivent un diagnostic du cancer au Québec à chaque année. C'est une personne sur deux dans sa vie qui va faire face au cancer. Vous me dites qu'à toutes les 8 minutes au Québec, il y a quelqu'un qui reçoit un diagnostic de cancer.
1: Oui.
0: Et ça touche non seulement, bien sûr, la personne qui est touchée par le cancer, mais sa famille, les gens autour, évidemment. Donc, on dit, oui, une personne sur deux va faire face au cancer, mais les deux auront besoin d'accompagnement.
1: Exact.
0: La fondation est là pour ça. Et ça nous prend des sous, évidemment, pour... le taux de guérison est en hausse, on le voit d'année en année. Puis ça prend des sous pour la recherche. Ça prend des sous pour les traitements, puis tout ça. Alors, c'est une belle façon, je trouve, d'amasser des sous. Et on le fait, il y a un petit côté symbolique derrière la distance, le trajet parcouru. Hein?
1: Exact. On a deux trajets. Okay. On a le 170 km qui représente vraiment le trajet que les gens font pour recevoir leur traitement.
0: C'est à Trois-Rivières. À chaque semaine, il y a des centaines de personnes de Lanaudière qui font le trajet jusqu'à Trois-Rivières pour les traitements qui reviennent par la suite. Donc, le trajet, on va partir de où?
1: Et
0: on
1: de Saint-Thomas.
0: OK. Et on s'en va à Trois-Rivières.
1: Oui.
2: On prend le rang sud, le petit bois d'Autré. Après, on arrive à Berthier. On prend la 138 direction Trois-Rivières. On va dîner à l'hôtellerie.
0: Ouais.
2: Puis on revient.
0: Donc, symboliquement, on roule à leur côté. Hein. C'est ça, c'est un des deux parcours. Il y en a un de 69 km aussi.
1: Oui, on voulait vraiment rendre l'événement accessible.
0: À tout le monde, oui.
1: Exact.
0: Donc, le 69 km, lui, ça va ressembler à quoi?
2: C'est encore Saint-Thomas, le Rancul, le petit bois d'Autré.
0: Okay.
2: Mais à Berthier, on va prendre direction le bateau. Le traversier, les îles Saint-Ignace.
0: Okay.
2: On revient à Berthier, puis après on prend la Bayonne de Berthierville jusqu'à Sainte-Élisabeth, la Voligny jusqu'à Saint-Thomas. Le retour.
0: Noël, je te connais un peu. Je sais que tu es un amateur de vélo. Tu participes à différents événements pour différentes causes. Et comment tu t'es retrouvé donc dans le comité organisateur de ce défi?
2: Mais ça, je fais beaucoup de vélo, je fais du bénévolat pour la municipalité et pour d'autres événements. Puis Julie, ça fait très longtemps que je la connais, puis elle m'a dit, est-ce que tu voudrais faire un défi vélo?
0: Okay.
2: J'ai dit oui, il faudrait qu'on se rencontre. Puis on en a parlé.
1: C'est ça. Au début, je lui ai demandé pour le 170 km, mais elle m'a dit, j'embarque, mais je veux un autre. On va faire 69 km.
0: Fait que
1: c'est son idée.
0: Okay. Bravo, pour que le plus de gens possible puissent participer, effectivement. Ça va se passer le 8 août prochain. Les inscriptions, c'est déjà lancé?
1: Oui.
0: Et comment ça va jusqu'à maintenant?
1: Ça va bien. Les gens, s'ils veulent avoir aussi un chandail, on te fait faire un chandail de vélo exprès pour l'événement. Ils doivent amasser un certain montant d'ici le 15 juin.
0: Ça veut dire que les gens qui ne sont pas amateurs de vélo, qui veulent pas embarquer, qui se disent même 69, là, c'est pas mal pour moi, 69 km, on peut donner des sous, encourager quelqu'un qui va pédaler, si on veut, à notre place.
1: On a aussi un souper. Les gens peuvent venir seulement pour le souper qui va avoir lieu sous le dôme à Saint-Thomas. C'est préparé par la distinction aussi.
0: Ça, c'est quand?
1: C'est le 8 août.
0: Okay, donc
1: c'est la journée.
0: Après l'événement, on peut aller souper avec ceux qui ont pédalé durant toute la journée, ça? Oh, wow, génial. Ça va être une belle soirée, ça. Vraiment, je pense que les gens vont être fiers, ceux qui ont parcouru tout ça ou ceux qui ont donné, puis tout ça. On vit, est-ce qu'il y a un objectif? Est-ce qu'on le garde secret?
1: C'est 20 000 $, mais on espère le dépasser.
0: OK. Le coût d'inscription, c'est combien?
1: C'est 60 $.
0: Parfait.
1: Peu importe le montant, le trajet qu'ils désirent faire.
0: OK.

0: Là, s'ils veulent avoir le chandail de vélo puis le souper gratuit, ça monte à 250 ou 350.
1: Et est-ce qu'il y a une date limite pour s'inscrire?
0: Ils peuvent s'inscrire jusqu'au matin même, mais s'ils veulent le chandail, parce qu'il faut quand même le...
1: Oui, je comprends. Okay. C'est donc, c'est plutôt possible. On le fait de quelle façon?
0: Dans le fond, ils peuvent aller sur le groupe Facebook. C'est Défi Vélo, Fondation québécoise du cancer. Tous les liens sont là pour s'inscrire.
1: Ça marche. Je le dis, un très, très bel événement. Bravo. C'est la première édition. Et puis, il y a des chances que ça revienne, j'imagine, parce que déjà, ça va super bien, les inscriptions. Mais si ça vous tente, dans plusieurs années, de dire, moi, j'y étais lors du tout premier événement, la toute première édition. Tu y seras, j'imagine, Noël?
2: Oui. Ouais, ouais, okay. Il ne pas attendre. T'sais, j'en parle au monde, puis ils disent, je regarde ça.
1: Ouais. C'est quoi, c'est un
2: inscris-toi.
1: Samedi? C'est un samedi,
0: oui, c'est
1: un
0: samedi,
1: j'imagine. Ouais. OK, parfait. Un samedi du mois d'août. Une très, très belle journée. Bravo, encore une fois, bon succès. On va se reparler de ça.
0: Merci beaucoup.
1: Ça marche.
2: Merci beaucoup.
0: Bye.
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0: 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Wow! Allez faire un tour, allez saluer la belle gang. C'est vraiment une belle équipe et puis ça vaut la peine d'aller faire un tour aujourd'hui. Elle fait sensation partout où elle passe. Stéphanie Gagné s'en vient avec le meilleur de la musique. Sur l'heure du lunch, manquez pas les grands bazous ce midi. Sylvain Caron, Richard Z. Serrois avec du Scorpions, du U2, du Offenbach notamment. Moi, je vous retrouve demain. On est là entre 6 et 9. Vous arrivez quand ça vous tente. Bonne journée. Salut!
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2: Mercredi 3 juin, bon début de journée, que vous soyez sur la route, à la maison, au travail, que vous nous écoutiez d'une oreille là, plutôt distraite en trame de fond, ou que vous soyez très, très attentif à tout ce qui se passe. Mais on prend tout le monde. Stéphanie Gagné qui vous accompagne jusqu'à midi à Haut pour le meilleur de la musique. Et ce matin, on revient sur les rumeurs qui auraient pu avoir un autre Indiana Jones que Harrison Ford. C'est des scènes du dernier Star Wars tourné aux îles de la Madeleine. Une sacoche au poulet et Google qui s'attaque aux moustiques. Sinon, en musique, Green Day, J. Scott, Born on Blondes à venir. Et chanson soleil par excellence, voici Sublime à Haut.

De l'hommage à Ricardo, on parle à l'hommage du petit poulet chaud en épicerie qu'on peut acheter pour pas trop cher autour de 10 $, puis ça dépanne tellement. Mais sachez que le poulet rôti dont je parle est maintenant un article mode. Je vous explique ça dans quelques minutes, mais juste avant, Green Day de 2004, Boulevard of Broken Dreams à Oakland.

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1: Vous avez peut-être entendu parler que hier, c'était la journée nationale du poulet rôti. Aux États-Unis, c'est vraiment très fort. Et pour souligner le tout, on a créé une sacoche à l'image du petit poulet chaud dans un paquet de plastique avec la petite poignée sur le dessus. Là. Exactement ça qu'on offre, mais en sacoche. Et c'est la marque américaine de bâtonnets de viande séchée Chomps qui a profité de cette journée-là pour faire parler d'elle. Et je vous le jure, même si facilement on a référence au petit poulet, ça a de la gueule. C'est vraiment un petit casier en plastique avec tout ce qu'il faut comme attirail pour qu'on puisse refermer une sangle dessus. Le Chick Ken is ready to eat. Et c'est plus qu'à tirage limité. C'est un concours. On y va par tirage au sort. Chomps.com, si vous voulez vous inscrire. Le tout est déjà disponible sur le site web. À venir, Four Non Blondes, un classique. 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À haut.

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2: Oh. Chez nous, on a un amour très, très fort pour la série de films Indiana Jones. Vous dire, ça a longtemps été ma sonnerie de téléphone cellulaire. Là, j'ai arrêté ça, je l'avais toujours dans tête, le fameux ta-ta-ta-ta. Mais est-ce qu'on peut imaginer Indiana Jones sous les traits d'un autre acteur, Harrison Ford? Ben, Steven Spielberg a confirmé dernièrement avoir voulu confier le rôle du célèbre archéologue à une autre grande vedette hollywoodienne, Monsieur Pinch Monumental. Tom Selleck. Mais bon, il avait fait une entrevue, une audition, était très bon. Son essai, c'était concluant, mais c'est là que le destin s'en est mêlé pour Tom, qui a eu un autre gros contrat comme la série Magnum P.I., ça vous dit quelque chose. Ça l'empêchait de jouer Indiana Jones. Mais moi, je dis parfait. Harrison Ford a vraiment fait un travail excellent. Youngblood, Zombie, ça s'en vient. Et vos infos aussi. À haut.
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8: Bon avant-midi, ici Jessica Potsou. Le premier ministre Mark Carney est venu à Longueuil hier pour livrer une valise remplie de milliards de dollars à son homologue québécoise Christine Fréchette. La somme de 10 milliards de dollars sur 10 ans livrée par Ottawa sera destinée entièrement à des projets d'infrastructure. Chez nous, le député de Masson, Mathieu Lemay, a annoncé qu'il ne solliciterait pas de nouveau mandat en octobre prochain. Il a indiqué quitter son poste avec un sentiment de devoir accompli alors qu'il a contribué à rattraper un déficit historique en matière d'infrastructure dans sa circonscription. Du côté de Mascouche, le dossier de la nouvelle sortie de l'autoroute 640 vers l'avenue de l'Esplanade bouge enfin. En effet, le maire Guillaume Tremblay a annoncé que la levée de la servitude avait été accordée et que l'appel d'offres avait été lancé.
9: On va pouvoir finalement faire la bretelle. On est en appel d'offres présentement, donc c'est une bonne chose. Puis on ose espérer qu'on peut la commencer l'été qui s'en vient, donc l'été 2026.
8: Notons que cette bretelle est demandée depuis plusieurs années alors que de nombreux accidents surviennent chaque semaine à la sortie du chemin des Anglais. Voilà, ça complète. 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

Saviez-vous que le Québec est dans la mire pour plusieurs plateaux de tournage de gros, gros films américains? C'est pas nouveau, ça fait longtemps qu'on le fait, mais Star Wars aux îles de la Madeleine. Oui, ça s'est fait. Pour le dernier Star Wars, le Mandalorian et le Grogu qui est à l'affiche présentement. Je vous explique tout ça dans quelques minutes, mais juste avant, Incubus et Drive à haut.

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1: C'est drôle que le film soit sorti le 22 mai dernier, soit le Mandalorian et Grogu, le dernier Star Wars, et que là, c'est là qu'on apprend que certains paysages spectaculaires qu'on peut voir au grand écran dans l'univers de Star Wars viennent des îles de la Madeleine. Il y a un tournage qui a eu lieu en juin 2025. Une équipe technique d'effets visuels en provenance de Montréal et de Los Angeles qui ont débarqué aux îles de la Madeleine pour deux jours. Tournage dans les secteurs de Pointe-aux-Loups et de la Dune du Nord, pour ceux et celles qui connaissent l'île. Ces paysages qui sont emblématiques de l'archipel qui apparaissent dans le film. Et ça a été vraiment beaucoup de revenus aussi. C'était bon pour la business. Nice aux îles, une grosse production. Les gens ont été très respectueux des règlements des îles, des lieux, et voulaient vraiment s'assurer que les choses soient bien faites. Mais imaginez-vous, on a dû garder le secret en raison d'accords de confidentialité imposés par Disney pour ces lieux de tournage. Alors, c'est pour ça qu'on l'apprend aujourd'hui. Bloodline, Alex Warren et Jelly Roll, ça s'en vient à haut.
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Je salue Cassandra et encore Annie qui m'ont déjà dit « Ah, lui, j'y ferais pas mal. » Francis de Grandpré. Et c'est le cas de plusieurs filles, il faut dire, avec la saison des trophées pour le meilleur de la musique à eau.

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4: Bon avant-midi, ici Jessica Potsou. Le premier ministre Mark Carney est venu à Longueuil hier pour livrer une valise remplie de milliards de dollars à son homologue québécoise Christine Fréchette. La somme de 10 milliards de dollars sur 10 ans livrée par Ottawa sera destinée entièrement à des projets d'infrastructure. Chez nous, le député de Masson, Mathieu Lemay, a annoncé qu'il ne solliciterait pas de nouveau mandat en octobre prochain. Il a indiqué quitter son poste avec un sentiment de devoir accompli alors qu'il a contribué à rattraper un déficit historique en matière d'infrastructure dans sa circonscription. Du côté de Mascouche, le dossier de la nouvelle sortie de l'autoroute 640 vers l'avenue de l'Esplanade bouge enfin. En effet, le maire Guillaume Tremblay a annoncé que la levée de la servitude avait été accordée et que l'appel d'offres avait été lancé.
5: On va pouvoir finalement faire la bretelle. On est en appel d'offres présentement, donc c'est une bonne chose. Puis on ose espérer qu'on peut la commencer l'été qui s'en vient, donc l'été 2026.
4: Notons que cette bretelle est demandée depuis plusieurs années alors que de nombreux accidents surviennent chaque semaine à la sortie du chemin des Anglais. Voilà, ça complète. 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

des questions à propos de la musique. Une information à nous donner, quelque chose qui se passe sur la route particulièrement. Ben, on est là pour ça. En direct sur le terrain, ça c'est vous. Moi, c'est dans les studios. 88-724-9870. Nino au courant, vous êtes nos yeux sur le terrain. Still my sunshine, Hélène. Pour un peu de soleil à haut.

0: là.
1: Saviez-vous que Google souhaite combattre les moustiques? Moi, j'ai un appareil Google, ça fait bien mon affaire. Google, quand j'ai besoin de faire une recherche quelconque, mais dans le monde du moustique, c'est non. J'en veux pas plus de moustiques. Ça commence déjà à sortir, puis je suis déjà tannée. Ça va être beau, mais j'ai les détails sur cette initiative dans quelques minutes. Et voici Patrice Michaud en musique.

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1: Google souhaite combattre les moustiques avec plus de moustiques encore. C'est un programme Debug qui attend actuellement l'approbation des autorités fédérales pour relâcher jusqu'à 32 millions de moustiques en Floride et en Californie pour réduire la population d'insectes vecteurs de maladies. C'est un programme que Google a mis sur pied, mais a profité son expertise technologique pour élever une armée de moustiques. Ça va être relâché. On dit que ce sont des mâles stériles, non piqueurs, mais c'est tannant, pareil, là, ça pique ou pas, là. C'est tannant, tu sais, sur le bord d'une oreille pendant que tu dors, là. Donc, ceux-ci vont également être porteurs d'une bactérie naturellement présente dans l'environnement qui les empêche de se reproduire avec des femelles sauvages. Et lorsqu'un mâle infecté tente de s'accoupler avec une femelle sauvage, les œufs ne vont pas éclore. Alors, ça explique le pourquoi on veut faire ça. Mais il a là qu'on passe par Chibougamau pour aller à Repentigny. Red Hot Chili Peppers, ça s'en vient. À haut! Oh.

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1: Il y a des journées comme ça, hein, et je sens mon cerveau un peu en compote aujourd'hui. Ça se peut. Milieu de la semaine, un bon café, puis après ça, un bon petit lunch, puis le tour est joué. En vous souhaitant une excellente fin de journée, bien branché à haut pour le meilleur de la musique. On a d'ailleurs Richard Z. Sirois qui sera là dans quelques minutes pour les grands bazous avec ses tunes qu'on aime, ses bons souvenirs. On a entre autres du vieux vilain pingouin, les Cowboys fringants, parce qu'il y en a tellement de bonnes, Harmonium aussi, puis il y a les infos, et c'est là que s'en vient.
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10: Bonjour, ici Jessica Potsou. Le député de Masson, Mathieu Lemay, a annoncé qu'il ne solliciterait pas de quatrième mandat en octobre prochain. Il a indiqué quitter son poste avec un sentiment de devoir accompli alors qu'il a contribué à rattraper un déficit historique en matière d'infrastructure dans sa circonscription. Du côté de Mascouche, le dossier de la nouvelle sortie de l'autoroute 640 vers l'avenue de l'Esplanade bouge enfin. En effet, le maire Guillaume Tremblay a annoncé que la levée de la servitude avait été accordée et que l'appel d'offres avait été lancé.
11: On va pouvoir finalement faire la bretelle. On est en appel d'offres présentement, donc c'est une bonne chose. Et on ose espérer qu'on pourra commencer l'été qui s'en vient, donc l'été 2026.
10: Notons que cette bretelle est demandée depuis plusieurs années alors que de nombreux accidents surviennent chaque semaine à la sortie du chemin des Anglais. En terminant toujours en Mascouche, la ville annonce un investissement de 10 millions de dollars pour le développement du parc métropolitain du domaine seigneurial. Le projet, estimé à environ 20 millions de dollars, pourra d'ailleurs compter sur une aide financière de la communauté métropolitaine de Montréal s'élevant à 1 million de dollars. Voilà, ça complète. 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
3: Ben salut tout le monde, bienvenue dans ce show radio qui s'appelle Les Grands Bazous. Merci d'être à l'écoute. Un petit salut à nos collègues de travail qui sont un petit peu partout à travers le Québec.
4: Qui vivent l'été, parce que je trouve ça, on est vraiment en mode été, fait beau, fait chaud.
3: Hey, aujourd'hui, c'est la plus belle journée de l'année jusqu'à maintenant.
4: Pas mal partout au Québec, d'ailleurs.
3: Hey, il fait plus +2. Non, sérieusement, on est très proche du 20 degrés et à peu près partout. C'est magnifique. Un petit salut aux gens qui se promènent, qui se baladent avec des écouteurs sur les oreilles.
4: En faisant de la bonne musique qu'on a pour vous autres. Puis un bon lunch, ça va être bon.
3: Et qui vont s'arrêter devant une terrasse pour prendre une bière.
4: Ah non, la classe, ça, c'est toi, ça.
3: Oui, ça, c'est moi. Hey, on y va avec les Scorpions, un groupe qui a vendu plus de 100 millions de disques à travers le monde. L'un des groupes qui a connu le plus de succès dans le genre hard rock et heavy metal. Voici Scorpions avec Send Me an Angel, le meilleur de la musique. C'est toujours ici à Oh!

0: Mazou.
1: Ben, le 3 juin, mais en 1967, il y a le groupe The Doors qui sort la chanson Light My Fire, qui se retrouve sur leur premier album qui s'appelle tout simplement The Doors. Quelques mois plus tard, ils se retrouvent à l'émission Ed Sullivan Show.
2: C'est le... Et ça s'est pas bien passé?
1: Non, ça s'est pas bien passé parce que on leur a dit il faut changer quelques mots de votre chanson parce que ça fait référence à la drogue.
2: Ouais.
1: Et nous, on n'aime pas ça, la drogue. Alors, le groupe a dit, ben, parfait, on est en direct, on va changer les paroles en répétition, tout est beau. Et en direct, qu'est-ce qu'ils ont fait?
2: Ils ont chanté exactement les paroles.
1: Et ils ont été bannis à vie de cette émission qui était l'émission la plus écoutée à ce moment-là.
2: Oui, aux États-Unis.
1: D'ailleurs, les Beatles étaient passés par là.
2: Ben, je te dirais même que si on se fie un peu au biopic de The Doors, magnifique film, soit dit en passant, d'Oliver Stone, les Doors ont fait exprès lors du passage en question pour le dire encore plus fort.
1: Exactement. Voici The Doors avec Light My Fire, version non censurée, ici, à O, bien sûr.
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0: Ben, si c'est toujours le meilleur de la musique sur le réseau Arsenal Média, le plus grand radiodiffuseur au Québec. On a un quart d'heure non-stop devant nous avec, entre autres, Weezer et Def Leppard. Ça va commencer, ça, ce bloc-là, avec U2 et Vertigo.
1: Chanson qui a été utilisée pendant un certain laps de temps pour célébrer les buts des Canadiens, mais par la suite, on est revenu peut-être à un état plus francophone. Ça a toujours fait jaser, ça, Richard.
0: Les
1: buts de célébration à Montréal. On a eu les locaux locaux qui ont été là pendant un certain temps.
0: Avec le but, d'ailleurs. Ça s'appelait le but. Ah ben, U2, ça sent bien dans un instant au meilleur de la musique.
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2: Ben, il y avait Loverboy avec Working for the Weekend et nous, on est là la fin de semaine aussi, le dimanche de 9h à 10h.
3: Oui, sans faute. C'était le fun pendant que vous brunchez. Nous autres, on vous réveille avec la musique au bout et du gros rat.
2: Puis un petit café. Tout. Ah, rien qu'un petit café.
3: Oui, Charles, un petit café. C'est parce que tu as pris la veille, il faut que ça s'élimine le lendemain.
2: Le Canadien n'est plus sur la carte du hockey professionnel en ce moment, mais il y a du football qui commence et il y a du hockey encore.
3: Les Alouettes, ça commence la saison des Moineaux jeudi sur la route face aux Ticats à Hamilton et jeudi match numéro 2 de la série finale de la Coupe Stanley entre les Golden Knights et les Kings.
2: On va vivre ça de près. Offenbach, tiens, ça s'en vient avec mes blues, passe plus dans la porte. Le meilleur de la musique, c'est toujours ici à O.
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2: Ben, il y avait Jean Leloup avec 1990 pour conclure ce show radio. Demain, entre autres, Corbeau au dépêchement des Green Day. Merci, Sylvain Caron.
3: Toujours la meilleure recette pour vous accompagner le midi.
2: Beau travail, t'es le meilleur.
3: Merci, je fais un plaisir, c'est pitant.
2: Faut dire que t'es le seul dans Baptiste, là.
3: C'est puis... ça. Je te fallais pas le dire, cette boîte-là.
2: Je vous invite à rester à l'écoute des stations hautes du réseau Arsenal Média parce que c'est toujours le meilleur de la musique. À demain, tout le monde. Salut.
3: Bye.
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7: Bonjour, ici Jessica Potsou. Le député de Masson, Mathieu Lemay, a annoncé qu'il ne solliciterait pas de quatrième mandat en octobre prochain. Il a indiqué quitter son poste avec un sentiment de devoir accompli alors qu'il a contribué à rattraper un déficit historique en matière d'infrastructure dans sa circonscription. Du côté de Mascouche, le dossier de la nouvelle sortie de l'autoroute 640 vers l'avenue de l'Esplanade bouge enfin. En effet, le maire Guillaume Tremblay a annoncé que la levée de la servitude avait été accordée et que l'appel d'offres avait été lancé.
8: On va pouvoir finalement faire le bretel. On est en appel d'offres présentement, donc c'est une bonne chose. Puis on ose espérer qu'on peut la commencer l'été qui s'en vient, donc l'été 2026.
7: Notons que cette bretelle est demandée depuis plusieurs années alors que de nombreux accidents surviennent chaque semaine à la sortie du chemin des Anglais. En terminant toujours en Mascouche, la ville annonce un investissement de 10 millions de dollars pour le développement du parc métropolitain du domaine seigneurial. Le projet, estimé à environ 20 millions de dollars, pourra d'ailleurs compter sur une aide financière de la communauté métropolitaine de Montréal, s'élevant à 1 million de dollars. Voilà, ça complète. 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
4: Hello, hello, bon début d'après-midi. Olivier Poitras qui vous retrouve en ce 3 juin, mercredi, milieu de semaine. Un gros merci d'être branché sur nos ondes. Salutations à si vous venez de vous joindre à nous. J'espère que l'heure du lunch s'est bien passée de votre côté. Vous allez profiter pour relaxer un peu et reprendre votre après-midi de travail. Dans les prochaines minutes, Mumford & Son et Oisier, ça s'en vient avec Rubber Bandman. On aura également la musique de Vance Joy à l'instant. Matt Mason avec Downstairs à Haut.

15h jusqu'au trafic. Le meilleur de la musique qui se poursuit. Dans les prochaines, entre autres, vous aurez la musique des trois accords avec Marrakech. Ça s'en vient à l'instant. C'est Mumford & Son avec Ozure. Voici Rubber Bandman. Le meilleur de la musique, c'est à haut.

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1: Vous êtes peut-être encore à la recherche d'un camp de jour là, pour vos enfants. Ben, bonne nouvelle, j'en ai peut-être trouvé un pour vous. Il y a le camp du Musée d'art de Joliette, qui a encore quelques places disponibles. Demain, on parle d'un espace assez créatif. Là où votre enfant va peut-être pouvoir laisser aller son imagination, pourquoi pas. Ah, donc, vous avez qu'à vous rendre sur le site web du musée dans la section éducation pour les informations, qui est le museejoliette.org. Et vous aurez là tous les détails pour le camp de jour. Dans les prochaines minutes, la musique de Somber, ça s'en vient avec Homebreaker. Un gros merci d'être là. Je vous souhaite un excellent mercredi sur nos ondes.
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1: Calgary, du côté du Stampede, il y a une nouvelle tradition qui dure, je dis nouvelle, c'est là depuis quelques années déjà, où on vous fait goûter à des menus spéciaux. On parle de bizarreries culinaires, que ce soit à des bars Mars à rouler dans le bacon, à des sandwichs au ramen épicé, de la crème glacée aspergée de beurre, et également vous avez de la pizza frite avec des cornichons sur le dessus. Il y en a pour tous les goûts. Et moi, vous dire une affaire, ça a l'air ragoûtant. Alex Warren, semaine dans les prochaines.
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13: Bon après-midi, ici Jessica Potsou. Bonne nouvelle, plus de 43 000 $ ont été amassés la semaine dernière à l'occasion de la deuxième édition du tournoi de golf organisé par Préville Vision Confort. Les sommes récoltées seront remises à la Société canadienne du cancer. Le député de Masson, Mathieu Lemay, a annoncé qu'il ne solliciterait pas de quatrième mandat en octobre prochain. Il a indiqué quitter son poste avec un sentiment de devoir accompli alors qu'il a contribué à rattraper un déficit historique en matière d'infrastructure dans sa circonscription. Du côté de Mascouche, la ville annonce un investissement de 10 millions de $ pour le développement du parc métropolitain du domaine seigneurial. Le projet estimé à environ 20 millions de $ pourra d'ailleurs compter sur une aide financière de la communauté métropolitaine de Montréal s'élevant à 1 million de $. Des travaux préparatoires ont d'ailleurs déjà été entamés afin de rendre accessible au public la portion de la forêt située au nord de la rivière Mascouche. Voilà, ça complète. 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

Ah ben, je sais pas si vous avez regardé le premier match de la finale de la Coupe Stanley hier, mais on va vous dire, si ce sont des matchs comme ça jusqu'à la fin, ça va être une finale assez excitante. 5-4, la victoire des Golden Knights. Ouais, les partisans du Canadien vont se réjouir. On poursuit la musique avec Kane Brown et Two Pairs. Je vous souhaite un bon mercredi.

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2: Je sais qu'il y a des fans de courses automobiles qui sont à l'écoute, des fans de Formule 1, entre autres. Et en fin de semaine, c'est le Grand Prix de Monaco sur le circuit mythique, voilà, de Monte Carlo. Et la question que j'ai pour vous, c'est, vous en pensez quoi de ce Grand Prix-là? Parce qu'on s'entend, il n'y a jamais vraiment beaucoup d'action. Bon, oui, il peut y avoir des accrochages ici et là. Il n'y a pas vraiment de dépassement. La piste est tellement étroite, les voitures sont grosses, il ne se passe rien. Personnellement, c'est pas un Grand Prix que j'apprécie. Oui, c'est beau, oui, c'est mythique, oui, l'histoire et tout ça. Mais le spectacle est tellement terne. Je sais pas, j'attends de vos commentaires, tiens, dites-moi là. Youngblood, ça s'en vient avec Zombie dans les prochaines. Je vous souhaite un bon mercredi chez nous.

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1: Lui vient tout juste de sortir son nouvel album, 7 ans de malheur, titre permanent. Et c'est avec Printemps qu'on se l'offre. Voici Corias à haut.

0: 18h, les hits avec Chuck Noël. On se laisse avec Gab Fredette. Je vous souhaite un excellent mercredi.
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8: Bon après-midi, ici Jessica Potsou. Bonne nouvelle, plus de 43 000 $ ont été amassés la semaine dernière à l'occasion de la deuxième édition du tournoi de golf organisé par Préville Vision Confort. Les sommes récoltées seront remises à la Société canadienne du cancer. Le député de Masson, Mathieu Lemay, a annoncé qu'il ne solliciterait pas de quatrième mandat en octobre prochain. Il a indiqué quitter son poste avec un sentiment de devoir accompli alors qu'il a contribué à rattraper un déficit historique en matière d'infrastructure dans sa circonscription. Du côté de Mascouche, la ville annonce un investissement de 10 millions de $ pour le développement du parc métropolitain du domaine seigneurial. Le projet estimé à environ 20 millions de $ pourra d'ailleurs compter sur une aide financière de la communauté métropolitaine de Montréal, s'élevant à 1 million de $. Des travaux préparatoires ont d'ailleurs déjà été entamés afin de rendre accessible au public la portion de la forêt située au nord de la rivière Mascouche. Voilà, ça complète. 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

Salut, bienvenue dans le Trafic édition de ce mercredi. Nous sommes le 3 juin. Ghislain avec vous autres en direct du studio Pavé Brique Design. On se prépare lentement mais sûrement vers le retour à la maison, vers le travail aussi. Je prends le temps de vous saluer si vous êtes à la maison, à nous écouter, en déplacement, peu importe. Un gros merci d'être là. Encore une fois, une belle émission. On va parler du Relais pour la vie. C'est en fin de semaine. Relais pour la vie Rive-Nord de la Société canadienne du cancer. Ça va se passer du côté de Terrebonne. On va en jaser avec le co-président du comité organisateur. Ça, c'est dans la prochaine heure. Dans la deuxième heure aussi, on va parler avec Marianne de la Chambre de commerce de Brandon. Et un petit peu plus tard, peut-être. On essaie d'avoir des gens de temps en temps pour un enregistrement en direct, un enregistrement d'album qui est à venir. On va surveiller ça là, d'ici la fin de l'émission. 14:57, on est installé. Il y a Cake avec un retour en 97 avec I Will Survive, la reprise de Gloria Gaynor. J'ai ça pas très loin. Mais là, ben, l'été semble vouloir s'installer. All Summer Long, un saut en 2008 avec Kid Rock. 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

faisait un petit vol dans le temps en 1997 avec cette reprise de Gloria Gaynor avec Cake, I Will Survive en 97. La chaîne québécoise Musique Plus qui célébrait son 10e anniversaire puis franchissait une étape majeure. Ils avaient déménagé les studios au coin des rues Sainte-Catherine et Bleury à Montréal et ça offrait une grande vitrine, là, de grandes vitrines permettant au public de voir les animateurs. On appelait les VJ à l'époque et les artistes en direct. Pourquoi je parle de ça? Parce que la chaîne Musique Plus, qui a marqué l'adolescence de toute une génération, sera de retour, mais cette fois-ci sur la plateforme TikTok. Ce sera relancé le 11 juin prochain grâce à une entente entre TikTok, Attraction et Motion Entertainment. On promet du contenu entièrement renouvelé pour mettre de l'avant la musique, la culture et le divertissement québécois. Il y aura aussi une nouvelle classe de VJs, des animateurs qui présentaient à l'époque les vidéoclips des artistes. Et je vous rappelle, Musique Plus avait été lancé en 86, puis ça avait profondément influencé toute une génération de téléspectateurs. La chaîne avait cessé ses activités en 2019. Bonne idée. Moi, je trouve ça vraiment génial avec l'idée d'amener ça sur le réseau social TikTok. Non seulement ce sera à la télé, mais ça sera worldwide, à la grandeur du monde, tout simplement. Alors, c'est à venir. On s'en vient sur TikTok le 11 juin prochain. Je pense que je vais aller voir pour m'abonner tout de suite à cette chaîne TikTok Musique Plus qui débarque sur TikTok. Quelle bonne nouvelle. Moi, j'aime ça, en tout cas. Bien, bien content. 15h07, presque. 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

0: 15 et 15, très exactement. Vous savez, on parle souvent de Elon Musk qui est très, très riche, mais il est sur le point d'entrer dans l'histoire comme le premier humain à atteindre une fortune assez incroyable de 1000 milliards de dollars. 1000 milliards de dollars. C'est, vous savez combien de zéros, ça? C'est 12 zéros après le 1. Selon le magazine Forbes, c'est déjà estimé à sa fortune en ce moment à 835 milliards. Ça pourrait bondir avec l'entrée en bourse de SpaceX, qui vont entrer en bourse le 12 juin prochain. Et on pourrait être valorisé jusqu'à 2 000 milliards de dollars, ce qui augmenterait considérablement la valeur des parts détenues par Elon Musk. Et sa fortune à lui, vous le savez peut-être, elle repose principalement sur ses actions dans SpaceX et Tesla. Il y a certains analystes qui évoquent même une possible fusion des deux entreprises d'ici 2027. Quand même une accumulation spectaculaire de richesses qui lève beaucoup de critiques, et des experts dénoncent une concentration croissante du pouvoir entre les mains de quelques géants de la technologie, dont Elon Musk, et que des milliards de personnes qui vivent toujours dans la pauvreté. Fortune à 1000 milliards, alors qu'on pourrait tous avoir 1 milliard, puis il lui en resterait encore. Ça, c'est incroyable quand même. Quand on y pense, là, excusez l'expression, mais ça fesse.
1: Ce qui s'en vient, encore des... 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
12: Pour ce soir et cette nuit, le ciel reste dégagé. 16, c'est le minimum. Demain, encore une fois, une belle journée sous le soleil. 29, un petit peu d'humidex, un trempette, 31 ressenti. Dans la nuit de jeudi à vendredi, c'est 19. Et pour vendredi, terminer la semaine, ce sera 29 degrés, mais peut-être un peu moins de soleil. On parle de nuages jusqu'à maintenant. On a dépassé de 2 degrés le maximum qui était de 28 aujourd'hui. On est à 30 présentement sur la Nosière.
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Saviez-vous que Tame Impala, c'est pas vraiment un groupe, c'est un seul homme, un Australien, Kevin Parker, qui compose, qui chante, qui produit, qui joue presque tous les instruments sur ses albums. Puis sa chanson Dracula parle pas vraiment de vampires. On s'inspire plutôt de l'envie de prolonger la nuit, d'éviter de retourner à la réalité quand le soleil se lève. C'est une métaphore que Parker lui-même explique dans différentes entrevues. Le voici avec Tame Impala et Dracula. 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

Dans les prochaines minutes, on va parler de cette 18e édition du Relais pour la vie Rive-Nord de la Société canadienne du cancer. Ça se passe à Terrebonne, à l'île des Moulins. Et on va parler de chiffres. On va dévoiler des chiffres qui ont été amassés l'année passée. Puis l'objectif de cette année également, c'est le coprésident du comité organisateur avec qui on va jaser. Mais pour l'instant, un petit retour en 2003. Les Cowboys Fringants, le meilleur de la musique, c'est au 103.5.

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0: Bonne fin de journée dans le retour à la maison. Le trafic, Ghislain avec vous autres. En fin de semaine, pour avoir déjà fait un relais pour la vie, il y en a un autre. Ce sera la 18e édition du relais pour la vie Rive-Nord de la Société canadienne du cancer. C'est le plus important mouvement de solidarité contre le cancer sur la Rive-Nord de Montréal. Il y a des participants, des partenaires de Laval, des Basses-Laurentides et de la Naudière. Pour nous parler de cet événement-là en fin de semaine, il est le co-président du comité organisateur depuis 17 années, 17 éditions, Gilles Bordonado. Bonjour, Monsieur Bordonado.
1: Ben, bonjour, Gilles.
0: Donc, vous en avez manqué qu'une seule, et là, ben, vous êtes encore à cette année impliqué, assez près, merci. Parlez-moi un peu de cet événement-là, parce que là, bon, les équipes, ça semble être complet pour la participation ou on peut encore s'inscrire?
1: Disons que on peut s'inscrire par équipe, ça devient un peu plus compliqué puisque ça demande quand même de l'organisation du côté des personnes qui s'inscrivent. Il faut mobiliser un minimum de 6 personnes pour avoir un terrain. Mais je vous dirais, en ce moment, on peut s'inscrire de façon individualisée. Donc, on va sur le site relaisrivenord.ca, puis on va s'inscrire comme individu. On reçoit automatiquement un chandail blanc là, du relais. Si on est un participant d'espoir, c'est un chandail jaune. Donc, des gens qui sont atteints d'un cancer ou qui ont vaincu un cancer, c'est des gens, nos étoiles. Hein. Nous, c'est notre slogan, là. Faisons briller les étoiles. Donc, ces étoiles-là, c'est les gens qu'on sauve, c'est les gens qu'on permet d'améliorer leur vie, de prolonger leur vie. Donc, il est possible de s'inscrire comme participant d'espoir puis comme participant individuel. Par équipe, ça demande quand même beaucoup de mobilisation dans 3 jours, je vous dirais.
0: Ouais.
1: Donc, on est à 90 équipes, ce qui est déjà une quinzaine de plus que l'an passé. Donc, on est vraiment très, très, très content. On a déjà 700 près.

0: Puis donc cette année, il est encore parmi nous, on est très content. Mais l'objectif est à 500 000, plus précisément. De tradition, on ramasse toujours entre 400 et 500 à peu près. Là. Donc on s'est mis dans le haut de la tranche des résultats, là, 500 000, oui.
1: Mine de rien, à travers les années, 7,3 millions de dollars en 17 ans par notre communauté. Le thème cette année, faisons briller les étoiles. Je pense qu'il y a une étoile qui nous a quittés au cours des dernières semaines, qui devait être là, un des deux coprésidents d'honneur. Je parle de Roger Brulotte aussi, qui devait être là cette année.
0: Oui, Roger, il était le premier porte-parole d'ailleurs du relais. Donc, le premier relais qu'il a eu, c'était lui qui était le porte-parole. Sa sœur est décédée très jeune d'un cancer, puis il était très mobilisé là-dessus, sur cette cause-là. Puis, moi, je l'ai sollicité là à l'automne dernier. Puis, bon, il y a eu le diagnostic. Il a dit, je voulais être avec vous, mais malheureusement, la maladie l'a emporté. On a quand même Julie, on est heureux. On pense qu'il veille sur nous. Là, il est là, on va parler un peu de lui lors du relais. Et Julie Drolet, la journaliste réputée de Radio-Canada, qui sort d'un difficile cancer du sein, puis même d'un deuxième cancer, et qui a repris le travail au printemps, donc qui était allée sur des protocoles de recherche. Ses parents, à elle aussi, sont décédés d'un cancer, qui a accepté d'être notre coprésident d'honneur. Donc, c'est une belle voie là pour nous. Puis associé à la pensée qu'on a pour Roger, ben ça nous fait un duo de choc, on peut dire. Là.
1: Dans le cas où c'est plus difficile d'y aller par équipe, on peut toujours y aller individuellement et sinon on peut aller encourager ces marcheurs-là une partie de la soirée et puis de la journée, de ce que je comprends. Puis
0: vous avez parfaitement raison. Les gens peuvent se rendre spontanément à l'île des Moulins, venir marcher avec nous 1 heure, 2 heures, 3 heures, venir faire un don. On est super bien organisé. Il y a plusieurs événements, plusieurs thématiques à l'intérieur du relais. Là. Donc, le fameux départ avec nos capitaines, nos 90 capitaines, puis notre marraine de cœur, puis notre parrain de cœur, donc un jeune de 10 ans, Loïc Majot, un résident de Saint-Lin. Et puis Marielle, qui, elle, est une résidente de Terrebonne, donc 80 ans. Puis on a leur dit aidant naturel, sa fille, José, qui est avec nous, qui est au comité organisateur et qui a aidé sa mère, et sa mère l'a aidé elle-même dans son cancer. Les deux ont eu le cancer. Puis la maman, Suzy Bélanger, la maman de Loïc, là, qui va être là pour ouvrir le relais à midi, à 14 heures. Puis après ça, à 17 heures, il y a les grandes cérémonies d'ouverture, là, où on va honorer nos participants d'espoir habillés de jaune, qui vont être applaudis par les gens qui sont tout le long du sentier. Puis en milieu de soirée, là, vers 20h45, ben c'est l'hommage aux disparus avec tous les... Je sais pas si vous avez déjà vécu ça, là, tous les luminaires, le joueur de cornemuse, le silence dans l'île. Puis nous, on a développé un diaporama de tous les gens qui sont disparus et que les gens voulaient honorer. Donc, pendant ce temps-là, il y a cette fameuse vidéo-là qui tourne, puis c'est très émouvant. Et puis, vers 23h30, on dévoile le chiffrier qu'on espère le plus grand possible, le plus important possible.
1: Vraiment, vraiment, avec un objectif de 500 000 cette année. Mine de rien, à travers, depuis les débuts, là, à travers le Canada, c'est tout près de 620 millions, je sais peut-être même un petit peu plus au moment où on se parle, 620 000 qui ont été amassés. On peut faire des dons toujours quand même sur relaisrivenord.ca?
0: Oui, relaisrivenord.ca. Le nom amène directement à notre page de la Société canadienne du cancer. Les dons peuvent être faits avant l'événement, mais ça peut se faire même jusqu'au 31 août. Donc, les gens peuvent venir faire spontanément des dons à l'événement ou à même des gens qu'ils connaissent, qui peuvent connaître, qui sont un de nos 750, on espère, participants, là, autour de 725, ça devrait tourner autour de ça. Donc, tous les dons sont importants. Là. Faire briller les étoiles, c'est nos chercheurs, les étoiles, c'est les participants d'espoir, les étoiles, c'est nos donateurs, c'est nos marcheurs. Donc, on a beaucoup d'étoiles à faire briller ce soir-là. Puis, on veut une société sans cancer. Là. C'est l'objectif ultime de la Société canadienne du cancer, vaincre le cancer, qu'on soit une société sans cancer. Puis, il y a des belles histoires là, qui s'écrivent de plus en plus grâce à la recherche. Donc, on est là pour ça. Prolonger des vies, améliorer des vies.
1: Ça se passe samedi 6 juin à l'île des Moulins de Terrebonne. Vous êtes les bienvenus. Puis les dons, je vous rappelle, relaisrivenord.ca. On parlait avec le co-président du comité organisateur, Gilles Bordonado.

0: Merci beaucoup de votre temps cet après-midi.
1: Bien, merci beaucoup de votre invitation. On l'apprécie beaucoup, puis on attend les gens avec beaucoup de chaleur et d'enthousiasme et de joie.
0: On va vous en envoyer avec grand plaisir. Au revoir. Bye-bye. 15h48.
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1: Quand on écoute les paroles, le segway dans le camping, c'est un peu vrai. C'est un peu vrai. On en voit un genre de personnages comme ça. Avec le breuvage, sac de sable, de grains. Hey, c'est le trafic. Ghislain Demers avec vous autres. Je prends le temps de vous saluer au passage. Vous allez sortir du boulot dans les prochaines minutes. Peut-être diriger vers le travail également. Ça se peut fort bien. Merci de prendre un petit temps avec nous autres pour le retour. Si vous voulez nous écrire, vous allez réagir. Vous voulez intervenir, peu importe, par messagerie texte. Vous pouvez le faire à tout moment. 450-753-1035. Ça va me faire un immense plaisir. Devant nous, les infos, celles de 16h. On parlait de sport aussi. Et en musique, ben, c'est le mois de juin, mais on s'en ira en décembre. Collective Soul, c'est pas très loin, au retour.

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2: Bonne fin de journée, ici Benjamin Aubert. Voici vos actualités. Le député de Masson, Mathieu Lemay, a annoncé qu'il ne solliciterait pas de quatrième mandat en octobre prochain. Il a indiqué quitter son poste avec un sentiment de devoir accompli, alors qu'il a contribué à rattraper un déficit historique en matière d'infrastructure dans sa circonscription. Il pense notamment au centre hospitalier Pierre-Legardeur, qui est presque achevé, au projet de campus universitaire qui est rendu à l'étape des plans et devis, ainsi qu'à la construction d'une maison des aînés, de centre de la petite enfance et d'école. La ville de Mascouche annonce un investissement de 10 millions de dollars pour le développement du parc métropolitain du domaine seigneurial. Le projet, estimé à environ 20 millions de dollars, pourra d'ailleurs compter sur une aide financière de la communauté métropolitaine de Montréal, s'élevant à 1 million de dollars. Des travaux préparatoires ont d'ailleurs déjà été entamés afin de rendre accessible au public d'ici 2029 la portion de la forêt située au nord de la rivière Mascouche. Toujours à Mascouche, le dossier de la nouvelle sortie de l'autoroute 640 vers l'avenue de l'Esplanade bouge. En effet, le maire Guillaume Tremblay a annoncé que la levée de la servitude avait été accordée et que l'appel d'offres avait été lancé.
3: Mais là, aujourd'hui, le maire est content. On va pouvoir finalement faire la bretelle. On est en appel d'offres présentement, donc c'est une bonne chose. Puis on ose espérer qu'on peut la commencer l'été qui s'en vient, donc l'été 2026.
2: Notons que cette bretelle est demandée depuis plusieurs années, alors que de nombreux accidents surviennent chaque semaine à la sortie du chemin des Anglais. Et enfin, plus de 43 000 $ ont été amassés la semaine dernière à l'occasion de la deuxième édition du tournoi de golf organisé par Préville Vision Confort. Les sommes récoltées seront remises à la Société canadienne du cancer. Voilà, c'est ce qui complète. 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
4: Mais dans le monde du sport, Thomas Hurtel a marqué alors qu'il ne restait que moins de 3 minutes et demie, 3:24 à faire en troisième période. Les Golden Knights qui gagnent contre les Hurricanes hier, premier match de cette finale de la Coupe Stanley. Ça va se poursuivre jeudi à Raleigh. En tennis, le Québécois Félix Auger-Aliassime qui tentait de se qualifier pour les demi-finales des internationaux de tennis de France. Il affrontait un Italien, Flavio Cobolli. C'est au stade de Roland-Garros cet après-midi. Il a perdu en 4-7, 6-4, 4-6. 4-6 et 4-6. Classé quatrième au monde, Auger-Aliassime est devenu le premier joueur canadien à atteindre les quarts de finale de chacun des quatre tournois du Grand Chelem. On s'entend que dans cette nouvelle-là, les quatre sont frimés. Il a perdu en 4-7 par la marque de 4. Classé quatrième, puis atteindre les quarts de finale. Ben, quand même. La LNH et l'Association des joueurs ont annoncé hier que le match des étoiles qui aura lieu le 6 février à Long Island va mettre en vedette le Canada, la Finlande, la Suède, les États-Unis et une équipe monde composée de joueurs provenant de tous les autres pays, incluant des Russes. Décision qui suscite déjà la controverse alors que les fédérations finlandaises et tchèques s'opposent toujours au retour de la Russie dans les compétitions internationales. L'événement va mettre aussi en vedette les jeunes étoiles de la Ligue lors d'un concours d'habileté renouvelé. Ces cinq formations vont s'affronter dans le cadre d'un tournoi à la ronde à 3-3. Patrick Roy est devenu un candidat sérieux pour le poste d'entraîneur-chef des Leafs de Toronto. Selon des informateurs de la Ligue, il aurait eu une entrevue et ça serait très convaincant. Et puis, après un retour au jeu avec les Jets de Winnipeg, Jonathan Taves serait sur le point d'annoncer sa retraite de la LNH. Et John Cooper, l'entraîneur du Lightning de Tampa Bay, a remporté le trophée Jack Adams, remis à l'entraîneur de l'année dans la Ligue nationale de hockey.

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1: Deuxième tour de cadran, on s'installe pour les prochaines minutes avec dans l'heure Marianne de la Chambre de commerce de Brandon qui va venir nous parler des activités là-bas. On a aussi un des membres du trio de temps en temps, formation musique traditionnelle, qui va venir nous parler d'un événement qui se passe ici, dans la région, un enregistrement d'album avec lequel on peut assister en personne. Wow! Au carrefour culturel de Notre-Dame-des-Prairies, de temps en temps. Et puis, météo, ce soir et cette nuit, ciel qui reste dégagé, minimum de 16 degrés. Demain, c'est sous le soleil aussi. Il va faire un petit peu plus chaud qu'aujourd'hui. Maximum de 30. Aujourd'hui, il était de 28. On l'a dépassé avec un petit peu d'humidex demain et vendredi à l'approche de la fin de semaine. Des nuages avec un max de 29 degrés. On a 30 présentement sur la Nodière. La plus récente de Talk dans les prochaines. Mais là, on saute en 95 avec celle de Collective Soul et December. Dans le retour numéro 1 dans la Nodière, le trafic. 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

Il a confirmé récemment qu'il allait lancer une chanson en français à la fin de l'été 2026. Ça reste intriguant, tout ça. Lui, il a travaillé pendant des années dans des bars puis des restaurants avant de percer. Et on se souviendra de son succès mondial, Runaway to Mars, qui a d'abord surpris tout le monde sur TikTok avant d'atteindre les radios partout en Amérique du Nord. Il remplit maintenant les salles partout au pays, les festivals partout où il passe. Et si jamais vous êtes en congé le 31 juillet, il va être du côté des grandes fêtes, de la grande fête TELUS, du côté de Rimouski, 31 juillet. Pas mal son seul passage au Québec là pour le reste de l'été, sinon partout au Canada, avec ses spectacles, avec c'est du rock théâtral, c'est un peu ça. Puis on sent du Elton John, on sent du Freddie Mercury, du Guns N' Roses un petit peu à certains moments. J'adore cet artiste, Nicolas Durocher, franco-ontarien. 16h11, pain chaud, un saut en 2007 au 103.5.

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11: On a 30 degrés présentement sur la Naudière. Ciel dégagé pour les heures qui viennent. 16, c'est le minimum. Demain, encore du soleil avec un maximum de 30. Peut-être un peu plus de vent en moitié de journée, par exemple. On va faire du bien. 40 km/h, les rafales. 30 ressentis, 32 demain. Des nuages pour vendredi avec un maximum de 29.

0: Il y a des gens peut-être qui se soucient de leur poids, puis c'est bien correct. Hein? Il y a des exercices à faire. On parle de temps en temps de l'IMC. Il y a une étude qui nous vient des Pays-Bas qui a été présentée lors d'un grand congrès européen de cardiologie qui apporte un éclairage un petit peu plus nuancé sur le lien entre le poids et la santé du cœur. On a analysé autour de 1500 patients qui faisaient de l'insuffisance cardiaque. On confirme d'abord un phénomène déjà connu, le fameux paradoxe de l'obésité. C'est les personnes avec un IMC plus élevé qui développent plus souvent la maladie, mais une fois atteintes, elles auraient parfois de meilleures chances de survie que celles avec un IMC plus faible. Mais où je veux en venir, c'est que l'étude va plus loin. On s'intéresse à la répartition des graisses dans le corps via le rapport taille-hanche. On dit que les parents qui sont en forme de... Pas les parents, mais les patients qui sont en forme de citron, un peu comme moi, ça. Non, plutôt mince, mais avec de la graisse concentrée au niveau du ventre, auraient un risque de mortalité jusqu'à deux fois plus élevé que d'autres patients plus corpulents, mais avec une graisse mieux répartie. Les chercheurs expliquent que la graisse abdominale peut provoquer inflammation, cholestérol élevé, puis du diabète, ce qui augmente les risques cardiaques. Conclusion, l'IMC seul ne suffit pas, puis la façon dont le corps garde la graisse est tout simplement aussi importante pour évaluer la santé. Donc, faut que je prenne soin de moi. C'est ce que je retiens de cette étude-là. 16:32, Marianne de la Chambre de commerce de Brandon est avec nous autres dans les prochaines minutes.
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1: À nouveau, notre rendez-vous bimensuel avec Marianne Garin, elle est coordonnatrice de la Chambre de commerce de Brandon, pour savoir ce qui se passe dans Brandon. Salut Marianne.
2: Salut.
1: Bienvenue à nouveau. Là, tu vas nous parler d'un 5 à 7 qui s'en vient dans quelques jours.
2: Oui. En fait, il va vous rester 2 jours pour vous inscrire. Ça a lieu le 10 juin. C'est Libre-échange, regard sur la gestion du patrimoine. Ça a lieu au vignoble de Saint-Gabriel. C'est une formule 5 à 7.
1: C'est un magnifique endroit, le vignoble Saint-Gabriel. Si vous n'êtes jamais allé, ça vaut la peine. Mm-hmm. Donc là, à partir d'aujourd'hui, il reste 2 jours pour s'inscrire.
2: Ouais, exactement. Puis vous allez pouvoir aller au ccbrandon.com, aller prendre vos billets. Puis en fait, ça va être une discussion en formule question-réponse qui va être animée par Mélissa Ouellette, qui est la directrice générale de la Caisse des Jardins du Nord de la Nadière. Puis les sujets, ça va vous aider à se structurer, à se protéger, à optimiser votre croissance. Ça va être vraiment une super belle organisation.
1: Ça s'adresse aux entreprises.
2: Oui, aux entreprises.
1: Dans ce cas-ci. Et puis, on va souhaiter du beau temps cette journée-là,
2: oui,
1: parce que
2: c'est
1: un endroit magnifique à visiter. Et donc, à partir d'aujourd'hui, il reste 2 jours pour les listes, c'est important de le mentionner. Seulement sur le site de la Chambre?
2: Oui, ccbrandon.com. L'événement est 100% gratuit. Vous allez voir le formulaire d'inscription. Vous le remplissez, vous marquez si vous n'avez pas des allergies. Puis nous, on va s'occuper de bien vous accueillir le 10 juin, 5 à 7.
1: Un 5 à 7 peut-être allongé, je dis
2: oui,
1: ça de même. Et puis, est-ce qu'il y avait autre chose à rajouter là-dessus, sur cet événement-là?
2: Je crois qu'on a regroupé les sujets. En fait, comme je vous dis, si vous êtes une entreprise, vous voulez optimiser votre croissance.
1: Okay, parfait.
2: Aider à vous structurer, à se protéger.
1: Donc, la date entourée, le 10 juin. Il reste 2 jours pour vos billets. cc-brandon.com pour avoir vos informations ou encore les billets. Marianne, merci beaucoup.
2: Merci.
1: À la prochaine.
2: À la prochaine.
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0: 16h51 dans le trafic, le retour au 103.5. Si jamais vous avez un petit peu de liberté demain soir, 19h30, jeudi, au Carrefour culturel de Notre-Dame-des-Prairies, de temps en temps, qui vous invite à un événement pour nous en parler. Pierre-Luc Dupuis que j'ai en studio. Salut Pierre-Luc!
1: Salut!
0: Merci de venir nous voir comme ça pour...
1: C'est un grand plaisir comme ça, un peu à l'improviste à la dernière minute. On est super content de pouvoir parler de ce beau projet-là, en fait.
0: De temps en temps, 23 ans cette année, si j'ai bonne mémoire, pensiez-vous au départ que 23 ans plus tard, ça fonctionnerait?
1: Si je te dis, le titre du Ben invoquait vraiment le... À l'époque, on avait vraiment fondé ce trio-là dans le but de jouer occasionnellement. Puis on s'est fait prendre à notre jeu au fil des années, faut croire.
0: C'est rendu très populaire dans la région de la Naudière, puis même en dehors, là, de plus en plus, pas mal partout au Québec. Est-ce qu'on rayonne un petit peu plus aussi à l'extérieur du Québec?
1: Ben écoute, on a roulé notre boss dans une vingtaine, presque trentaine de pays au fil des années. On a fait beaucoup de tournées à l'international. On a parcouru à peu près tous les États des États-Unis, le Canada au grand complet.
0: Wow.
1: Oui, au fil du temps, on a bougé beaucoup. Force est d'admettre, avec les familles qui sont venues remplir nos vies, ça a ramené une certaine diminution de la tournée, mais on est encore très actifs en création, surtout. On aime beaucoup rentrer dans nos terres un peu, puis travailler sur des projets d'albums, d'où la résidence, en fait, ce qu'on fait demain. Parce que en fait, on s'est fait donner carte blanche par la municipalité d'NDP, en fait, qui est super. Donc, ils invitent des groupes en résidence, des artistes en résidence. Les gens de la région, les gens de NDP connaissent quand même assez bien, parce que c'est assez régulier comme événement. Donc voilà, on a carte blanche depuis lundi. Donc on a l'installation, on a le Carrefour qui est l'ancienne église, on a le presbytère. Donc on a tout ça pour lieu de création. Puis nous, ben le projet la mission qu'on s'est donnée, c'est qu'au départ, on s'est dit, bon, est-ce qu'on travaille un nouveau spectacle, tout ça. Puis j'ai remis l'idée de faire un album live, en fait, mais devant un public. L'idée, c'est ce qu'on invite les gens demain, c'est un peu nouveau pour nous, puis je pense qu'on n'a pas fait ça souvent, puis c'est pas le genre d'événement qui se passe souvent, donc c'est assez spécial pour nous. En fait, c'est que on met l'emphase vraiment sur l'enregistrement. Donc, on va dire aux gens, on explique, on fait la première pièce, blablabla, puis il y a toujours une activité de médiation. Donc, à chaque pièce qu'on va enregistrer, les gens vont être bienvenus à poser des questions, à réagir. Donc, on va avoir le temps d'exprimer, de dire où est-ce que la source vient, de faire écouter des petits bouts d'archives, tout ça, tout le processus créatif derrière ça.
0: Et les gens peuvent applaudir, taper du pied, chanter avec vous autres. Là.
1: Effectivement, on veut quand même l'esprit, c'est ça qu'on veut. On veut quand même l'esprit de, sans dire un esprit de cuisine, mais on veut un esprit...
0: Qu'on
1: va avoir
0: un
1: écran géant, on fait des chansons répondre, on va mettre les paroles sur l'écran géant, les gens sont bienvenus de répondre avec nous. En plus, c'est une activité qui est gratuite, le concert est gratuit, c'est premier arrivé, premier servi, il y a quand même beaucoup de place au Carrefour, puis on est super chanceux parce que les Canadiens sont éliminés.
0: Oui, c'est vrai, sinon il y aurait peut-être...
1: Je te dirais qu'on se posait la question dans les derniers jours en se disant si ça arrive, parce que regarde, il y a un match de la finale demain en même temps, donc... les portes ouvrent à 17h demain, donc captation qui va commencer à 19h30. Donc, vous pouvez venir seul, en famille, on va passer un bon moment.
0: Carrefour culturel Notre-Dame-des-Prairies, contribution volontaire, c'est gratuit, mais vous y allez avec une contribution volontaire.
1: Contribution volontaire pour donner un petit coup de main aussi, à la fois, pas la fondation, mais pour la municipalité, puis que cette belle, en fait, c'est une belle tradition de résidence-là, se poursuivre aussi pour plein d'artistes, que ce soit des artistes émergents ou on est chanceux pour des artistes établis comme nous aussi, des lieux de création se font rares comme ça.
0: Puis je pense qu'on me disait aussi que les places sont quand même limitées là, dans ce cas-ci. Là.
1: Oui, on n'est pas quand même, c'est pas le Centre Bell. Là. Je veux dire, on a une certaine place, là, mais c'est ça, les gens sont mieux, vous êtes mieux d'arriver tôt. Si vous voulez être sûr d'avoir une place, mais d'après moi, on est bien. Je peux pas vous dire qu'il y a une billetterie, quoi que ce soit, il n'y a pas de billetterie, donc c'est vraiment un événement comme ça. Mais je pense que ça va rayonner, il va y avoir quelque chose de spécial.
0: Qu'est-ce qu'on propose sur cet album-là?
1: On va proposer, en fait, on s'est donné comme défi 7 nouvelles pièces, donc des trucs qu'on n'avait jamais fait. Forcément, nous, on fouille tout le temps. C'est une de nos forces d'essayer d'amener du répertoire. Sans faire du répertoire de la musique traditionnelle, de la chanson traditionnelle, mais peut-être un peu moins connue. Donc, on fouille dans des recueils, on a nos archives personnelles au fil des années qu'on a toujours fait. Puis des fois, c'est des versions qu'on a mis comme ça, qu'on a gardées sur des disques durs, qu'on se dit peut-être plus tard. Puis là, ben des fois, on retombe là-dessus. 5 ans, 10 ans, là, ça fait longtemps. Là, j'ai du matériel, j'ai retrouvé, c'est enregistré il y a 21 ans.
0: Yeah,
1: donc, on retrouve ça, puis on fait, ben oui, comment ça, on a passé à côté de ça. Puis on a travaillé là-dessus les derniers temps. On est en train de finaliser les petits derniers détails. Je finis l'entrevue, je retourne au Carrefour ce soir. On travaille encore là-dessus jusqu'aux petites heures, mais ce soir, une bonne partie de la soirée. Demain, toute la journée. Puis on invite les gens à s'habiller propre parce qu'il va y avoir des caméras quand même. On fait une petite captation
0: vidéo. On veut des archives
1: tout ça
0: aussi.
1: Ben oui, on garde tout ça, bien sûr. Là, ça, c'est sûr, c'est du bonbon pour nous. Là.
0: Tu dis que vous avez retrouvé du matériel d'il y a 21 ans. Souvent, le timing est pas bon pour la sortie. Où vous dites, ah, ben, peut-être pas prête.
1: Ouais, mais souvent des compositions. C'est... On arrive dans une espèce d'esprit, puis là, on travaille sur un album, puis finalement, ben, l'album, tu sais, on le sait jamais. Quand on travaille sur du matériel, nous, premièrement, on n'écrit pas de texte. Donc, notre matière première à modeler, c'est vraiment des chansons traditionnelles. Donc, des fois, si on arrive dans un thème qui est comme un peu récurrent, deux chansons avec le même thème, c'est sûr qu'on va en éliminer une pour dire, bon, ben, on veut pas être répétitif non plus. Mm-hmm. Donc, parfois, on fait juste les tasser de côté, puis ça nous sort juste de l'idée, puis on se dit, bon, ben pour plus tard, mais forcément, à un moment donné, tu changes d'ordinateur, le disque dur suit plus, tu sais, puis tu retrouves tout le temps des trucs. Fait que c'est un peu ça, mais souvent, c'est comme, il y a le fond de ce petit moment-là quand tu retrouves.
0: Ça vous tente demain soir de rencontrer Éric, David ou encore Pierre-Luc, ben vous allez être là, c'est à 19h30, les portes ouvrent à 19h.
1: Les portes à 19h, préparez vos questions, s'il y a des trucs qui vous brûlent les lèvres depuis longtemps, je vous le dis, on va avoir le temps de s'asseoir, puis de placoter tout le monde ensemble, puis de faire partie de cet enregistrement-là.
0: Pierre-Luc Dupuis, de la formation De temps en temps, merci beaucoup de ta visite aujourd'hui.
1: C'est Justin, merci beaucoup.
0: Je sais que vous êtes occupé là, pas mal dans les prochaines heures. Bon succès avec cet album-là.
1: Merci.
0: Salut, au plaisir.
1: Bye-bye.
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5: Bonne fin de journée, ici Benjamin Aubert. Voici vos actualités. Le député de Masson, Mathieu Lemay, a annoncé qu'il ne solliciterait pas de quatrième mandat en octobre prochain. Il a indiqué quitter son poste avec un sentiment de devoir accompli, alors qu'il a contribué à rattraper un déficit historique en matière d'infrastructure dans sa circonscription. Il pense notamment au centre hospitalier Pierre Legardeur, qui est presque achevé, au projet de campus universitaire qui est rendu à l'étape des plans et devis, ainsi qu'à la construction d'une maison des aînés, de centres de la petite enfance et d'écoles. La ville de Mascouche annonce un investissement de 10 millions de dollars pour le développement du parc métropolitain du domaine seigneurial. Le projet, estimé à environ 20 millions de dollars, pourra d'ailleurs compter sur une aide financière de la communauté métropolitaine de Montréal, s'élevant à 1 million de dollars. Des travaux préparatoires ont d'ailleurs déjà été entamés afin de rendre accessible au public d'ici 2029 la portion de la forêt située au nord de la rivière Mascouche. Toujours à Mascouche, le dossier de la nouvelle sortie de l'autoroute 640 vers l'avenue de l'Esplanade bouge. En effet, le maire Guillaume Tremblay a annoncé que la levée de la servitude avait été accordée et que l'appel d'offres avait été lancé.
6: Mais là, aujourd'hui, le maire est content.
5: Notons que cette bretelle est demandée depuis plusieurs années, alors que de nombreux accidents surviennent chaque semaine à la sortie du chemin des Anglais. Et enfin, plus de 43 000 $ ont été amassés la semaine dernière à l'occasion de la deuxième édition du tournoi de golf organisé par Préville Vision Confort. Les sommes récoltées seront remises à la Société canadienne du cancer. Voilà, c'est ce qui complète. 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

0: Ben, il y a le Québécois en tennis, Félix Auger-Aliassime, qui tentait de se qualifier pour les demi-finales des internationaux. Il a perdu contre l'Italien Flavio Cobolli. C'est au stade Roland-Garros. Il a perdu en 4-7. Et puis, il y a Patrick Roy, qui est devenu un candidat sérieux pour le poste d'entraîneur-chef des Leafs de Toronto. Et puis, après un retour au jeu avec les Jets de Winnipeg, Jonathan Toews serait sur le point d'annoncer sa retraite de la Ligue nationale de hockey. Et toujours au hockey, l'entraîneur du Lightning de Tampa Bay, John Cooper, remporte le trophée Jack Adams, remis à l'entraîneur de l'année par la Ligue nationale de hockey. Météo, rapidement, coup d'œil, ben, c'est dégagé ce soir et cette nuit. Quand même confortable côté température. 16, c'est le minimum. Demain, du soleil, max de 30. Et vendredi, à l'aube de la fin de semaine, peut-être un petit peu plus de nuages. On a ça présentement, 30 degrés sur la Naudière au moment où on se parle.
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0: Oh! On vous sort une chanson qui remonte à 2006. C'est une chanson qui s'appelle Starlight de la formation Muse. Chanson qui est née du sentiment de solitude ressenti par Matt Bellamy pendant les tournées. Puis il a même. Il a voulu faire. Traduire cette distance avec la maison, mais aussi l'espoir de rester connecté au public. Et c'est une chanson qui est devenue un gros succès. Aujourd'hui, un incontournable des concerts du groupe Starlight, tout de suite.
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17h13 dans le trafic. Ghislain avec vous autres jusqu'à 18h. C'est Charles Noël qui va s'occuper de votre début de soirée avec les hits, les 30 dernières années à l'honneur, avec toujours des succès. Je sais pas si vous aimez voyager du côté de Cuba. Moi, c'est une destination que j'affectionne particulièrement. J'ai essayé le Mexique, la République et Cuba, les plages. En tout cas, on va pas là pour la bouffe, on s'entend. Mais les plages de Cuba m'attirent particulièrement, les Cubains également. Et on va se dire, le prix aussi, des fois, est un peu plus différent hein, quand on veut économiser un peu. Mais sinon, si on veut un peu plus de luxe, peut-être que les autres destinations. Bref, pourquoi je vous parle de ça, c'est que c'est sorti aujourd'hui. Vous avez la nouvelle sur le Journal de Montréal, entre autres. Mais les paiements par carte Visa et Mastercard seront suspendus à Cuba à partir de samedi. C'est une décision qui va faire mal aux Cubains. Et on prend cette décision-là suite à la rupture entre une banque étrangère et une institution cubaine qui est liée à Fincimex. Fincimex, cette compagnie-là gère les transactions sur l'île. Et selon la Havane, cette rupture est liée aux sanctions américaines. Alors oui, le grand Donald, c'est un peu lui qui est derrière tout ça. Washington, qui cible notamment le groupe d'État Geza, déjà sanctionné. Puis il impose de nouvelles mesures contre les entreprises qui travaillent avec lui. Et là, ben, Cuba dénonce une stratégie de pression économique visant à affaiblir le pays, déjà touché par un embargo en place depuis une soixantaine d'années. Donc, ce que ça fait, évidemment, c'est que vous ne pourrez pas acheter avec votre carte là-bas ou Mastercard, les paiements ne passeront pas, tout simplement, ça fonctionnera pas. Donc, les Cubains auront des cartes de crédit, mais on s'entend, je connais pas l'état complet de l'état financier de chaque Cubain, mais on s'entend que c'est pas tous les Cubains non plus qui paient sûrement par carte de crédit. Ils sont déjà, et là c'est très personnel ce que je vais dire là, c'est déjà un peuple qui se bat jour après jour pour survivre, entre guillemets, et là, on leur impose les paiements de cartes de Visa, Mastercard qui seront suspendus. Je trouve ça terrible, terrible, terrible. On peut qu'avoir une pensée pour ces gens-là. Et ne pas remercier M. Trump, entre autres, et les pays alliés avec les États-Unis dans cette affaire. Évidemment, je survole le sujet, là. Ouais, on connaît pas tout, mais ça, c'est la nouvelle qu'à partir de samedi, ça va être en place. En 91, Jean Leloup nous offrait celle-ci. Salutations à toutes les Isabelles à l'écoute du Haut 103.5 tout l'été, le meilleur de la musique.

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Cet argent-là sert justement à la maison à Desmardillons pour des soins palliatifs de qualité. C'est tout ce qu'on mérite, hein, en fin de vie comme ça, de profiter là, de belles installations puis de partir dignement, je vous dirais. Donc, si vous le faites, c'est pour la cause derrière en partant. Mais il y a quand même la chance, comme ça, à tous les mois, de remporter la moitié de la cagnotte. Et vous pouvez le faire de façon récurrente sur lamaisonadesmardillons.ca. Vous dites, mais moi, j'accepte qu'il y ait 10$ qui partent à tous les mois, à la même date ou à peu près. Puis ça se fait automatiquement. Et vous pouvez annuler en tout temps. Il n'y a aucun problème. Il y a No Doubt avec Don't Speak. Ça s'en vient dans les prochaines.

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10: Bon, en détail, ce soir et cette nuit, ciel qui reste dégagé, 16, c'est le minimum. Demain, le soleil est au rendez-vous. C'est venteux. Demain, par exemple, des rafales à 40 km/h en moitié de journée. Max de 30, ressenti 32. Et pour vendredi, un peu plus nuageux, mais pas très froid. Là. Maximum de 29 et à long terme, samedi, peut-être un peu d'averse, 22, mais du beau temps dimanche. C'est loin, par exemple. 17-27, 30 degrés sur la Naudière.
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0: La formation K1 qui s'est fait voir par plein de gens durant toutes ces années de leur carrière à travers les années, peut-être un succès parce qu'ils étaient à l'heure, je sais pas, je pose la question. Le rappeur Soulja a des performances énergiques sur scène et un des principaux ingrédients du succès, selon lui, sa ponctualité. C'est le message qui passe aux jeunes artistes. Il dit « Soyez à l'heure ». C'est pas compliqué, ça change tout une carrière. C'est le succès de sa carrière. Il n'y a pas juste la performance sur scène, la musique. C'est une qualité. Lors d'une conférence de presse, il a dit qu'arriver à l'heure, c'est essentiel dans le milieu parce que ça donne envie aux organisateurs de retravailler avec les artistes. Puis c'est une attitude qui est appréciée par les diffuseurs, notamment au Festival d'été de Québec, où les retards et les annulations, ça met un petit peu dans le trouble des fois pour certains artistes. Et dans le cas du rap québécois, les organisateurs ont souligné que la discipline est généralement au rendez-vous pour les rappeurs québécois. Ça facilite la tenue de gros spectacles, ça renforce la confiance entre les artistes et les festivals. C'est pas moi qui le dis, c'est Soulja. Les jeunes artistes, soyez à l'heure.
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15: En fin de semaine, du côté de Terrebonne, à l'Île-des-Moulins, va se tenir la 18e édition du Relais pour la vie Rive-Nord de la Société canadienne du cancer. On en parle dans les prochaines minutes avec le coprésident et du comité organisateur, Gilles Bordonado, après cette chanson de Noah Kahan, « The Great Divide ». 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

dans le retour à la maison, le trafic, Ghislain avec vous autres. En fin de semaine, pour avoir déjà fait un relais pour la vie, il y en a un autre. Ce sera la 18e édition du relais pour la vie Rive-Nord de la Société.

0: par équipe, ça devient un peu plus compliqué puisque ça demande quand même de l'organisation du côté des personnes qui s'inscrivent. Il faut
1: Oui,
0: mobiliser un
1: un montant.
0: minimum de 6 personnes pour un terrain. Mais je vous dirais, en ce moment, si on peut s'inscrire de façon individualisée. Donc, on va sur le site relaisrivenord.ca, puis on va s'inscrire comme individu. On reçoit automatiquement un chandail blanc là, du relais. Si on est un participant d'espoir, c'est un chandail jaune. Donc, des gens qui sont atteints d'un cancer ou qui ont vaincu un cancer, c'est des gens, nos étoiles. Hein. Nous, c'est notre... C'est notre slogan, là, faisons briller les étoiles. Donc, ces étoiles-là, c'est les gens qu'on sauve, c'est les gens qu'on permet d'améliorer leur vie, de prolonger leur vie. Donc, il est possible de s'inscrire comme participant d'espoir, puis comme participant individuel. Par équipe, ça demande quand même beaucoup de mobilisation dans 3 jours, je vous dirais.
1: Ouais, ouais, ouais.
0: Donc, on est à 90 équipes, ce qui est déjà une quinzaine de plus que l'an passé. Donc, on est vraiment très, très, très content. On a déjà 720 inscrits. On avait 650 l'an dernier. Donc, il y a vraiment une mobilisation exceptionnelle du milieu, là.
1: Et l'année passée, vous avez, c'est exceptionnel aussi, là, vous avez amassé un montant record, un record pan-canadien. C'est pas rien, là, dans l'histoire des relais pour la vie.
0: Oui, effectivement. 790 000 l'année dernière. Il y avait une équipe, M. Roger Bazinet, l'équipe base, monsieur avait mobilisé tous les syndicats du Québec à peu près qui connaissaient au SCFP, là, et il avait ramassé à lui tout seul 290 000. Cette année, il est encore inscrit, mais donc la mobilisation n'est pas aussi facile. Donc, c'est pas aussi facile dans le sens où c'est unique hein, qu'on obtient un tel résultat. Puis, donc, cette année, il est encore parmi nous, on est très content, mais l'objectif est à 500 000, plus précisément. De tradition, on ramasse toujours entre 4 et 500 à peu près. Là. Donc, on s'est mis dans le haut de la tranche des résultats, là, 500 000. Ouais.
1: Mine de rien, à travers les années, 7,3 millions de dollars en 17 ans par notre communauté. Ouais. Le thème cette année, faisons briller les étoiles. Je pense qu'il y a une étoile qui nous a quittés au cours des dernières semaines, qui devait être là, un des deux coprésidents d'honneur. Je parle de Roger Brulotte aussi, qui devait être là cette année.
0: Oui, Roger, il était le premier porte-parole d'ailleurs du relais. Donc, le premier relais qu'il a eu, c'était lui qui était le porte-parole. Sa sœur est décédée très jeune d'un cancer, puis il était très mobilisé là-dessus, sur cette cause-là. Puis, moi, je l'ai sollicité là à l'automne dernier. Puis, bon, il y a eu le diagnostic. Il a dit, je voulais être avec vous, mais malheureusement, la maladie l'a emporté. On a quand même Julie, on est heureux. On pense qu'il veille sur nous. Là. Il est là, on va parler un peu de lui lors du relais. Et il y a Julie Drolet, la journaliste réputée de Radio-Canada, qui sort d'un difficile cancer du sein, puis même d'un deuxième cancer, et qui a repris le travail au printemps, donc qui était allée sur des protocoles de recherche. Ses parents, à elle aussi, sont décédés d'un cancer, qui a accepté d'être notre coprésidente d'honneur. Donc, c'est une belle voie là pour nous. Puis associé à la pensée qu'on a pour Roger, ben ça nous fait un duo de choc, qu'on peut dire. Là.
1: Dans le cas où c'est plus difficile d'y aller par équipe, on peut toujours y aller individuellement et sinon on peut aller encourager ces marcheurs-là une partie de la soirée puis de la journée, de ce que je comprends. Puis
0: vous avez parfaitement raison. Les gens peuvent se rendre spontanément à l'île des Moulins, venir marcher avec nous 1 heure, 2 heures, 3 heures, venir faire un don. On est super bien organisé. Il y a plusieurs événements, plusieurs thématiques à l'intérieur du relais. Là. Donc, le fameux départ avec nos capitaines, nos 90 capitaines, puis notre marraine de cœur, puis notre parrain de cœur, donc un jeune de 10 ans, Loïc Majot, un résident de Saint-Lin. Et puis Marielle, qui elle est une résidente de Terrebonne, donc 80 ans. Puis on a leur aidant naturel, sa fille, José, qui est avec nous, qui est au comité organisateur et qui a aidé sa mère, et sa mère l'a aidé elle-même dans son cancer. Les deux ont eu le cancer. Puis la maman, Suzy Bélanger, la maman de Loïc, là, qui va être là pour ouvrir le relais à midi, à 14h. Puis après ça, à 17h, il y a les grandes cérémonies d'ouverture, là, où on va honorer nos participants d'espoir habillés de jaune, qui vont être applaudis par les gens qui sont tout le long du sentier. Puis en milieu de soirée, là, vers 20h45, ben c'est l'hommage aux disparus avec tous les... Je sais pas si vous avez déjà vécu ça, là, tous les luminaires, le joueur de cornemuse, le silence dans l'île. Puis nous, on a développé un diaporama de tous les gens qui sont disparus et que les gens voulaient honorer.

0: démarrer. Donc, pendant ce temps-là, il y a cette fameuse vidéo-là qui tourne, puis c'est très émouvant. Et puis, vers 23h30, on dévoile le chiffrier qu'on espère le plus grand possible, le plus important possible.
1: Vraiment, vraiment, avec un objectif de 500 000 cette année. Mm-hmm. Mine de rien, à travers, depuis les débuts, là, à travers le Canada, c'est tout près de 620 millions, c'est peut-être même un petit peu plus au moment où on se parle, 620 millions qui ont été amassés. On peut faire des dons toujours quand même sur relaisrivenord.ca?
0: Oui, relaisrivenord.ca, le nom amène directement à notre page de la Société canadienne du cancer. Les dons peuvent être faits avant l'événement, mais ça peut se faire même jusqu'au 31 août. Donc, les gens peuvent venir faire spontanément des dons à l'événement ou à même des gens qu'ils connaissent, qu'ils peuvent connaître, qui sont un de nos 750, on espère, participants, là, autour de 725-750, ça devrait tourner autour de ça. Donc, tous les dons sont importants. Là. Faire briller les étoiles, c'est nos chercheurs, les étoiles, c'est les participants d'espoir, les étoiles, c'est nos donateurs, c'est nos marcheurs. Donc, on a beaucoup d'étoiles à faire briller ce soir-là, puis on veut une société sans cancer, là. C'est l'objectif ultime de la Société canadienne du cancer, vaincre le cancer, qu'on soit une société sans cancer, puis il y a des belles histoires là qui s'écrivent de plus en plus grâce à la recherche, donc on est là pour ça, prolonger des vies, améliorer des vies.
1: Ça se passe samedi 6 juin à l'île des Moulins de Terrebonne, vous êtes les bienvenus, puis les dons, je vous rappelle, relaisrivenord.ca. On parlait avec le co-président du comité organisateur, Gilles Bordonado. Merci beaucoup de votre temps cet après-midi.
0: Bien, merci beaucoup de votre invitation, on l'apprécie beaucoup, puis on attend les gens avec beaucoup de chaleur et d'enthousiasme et joie.
1: On va vous en envoyer avec grand plaisir. Au revoir. Bye-bye.
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0: Ben, ça a été très plaisant de pouvoir avoir la chance de vous jaser encore une fois aujourd'hui. Je m'appelle Justin Demers. C'est pas terminé parce que la musique s'arrête pas de même, là. C'est Charles Noël, alias Chuck, qui sera là dans les prochaines minutes pour vous offrir le meilleur de la musique pour le mode début de soirée. Hey, ça s'appelle les hits. L'émission s'appelle les hits. Tu sais, le gars qui est chanceux, là, il vous joue de la bonne musique des 30 dernières années, puis il y en a de la bonne. Je me permets de m'étirer le cou jusque dans son show. Je vois The Verve avec Bittersweet Symphony, entre autres. Je vois aussi du Blink 182, entre autres. Non, mais ça vous prépare un début de soirée, ça. Tame Impala aussi, Lost Frequencies. Ça s'en vient dans les prochaines. Moi, je vous souhaite une agréable fin de soirée. Je vais vous retrouver demain, 14h55, pour l'édition du jeudi du Trafic. Portez-vous bien. Salut! Attention à vous autres.
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9: Bonne fin de journée, ici Benjamin Aubert. Voici vos actualités. Le député de Masson, Mathieu Lemay, a annoncé qu'il ne solliciterait pas de quatrième mandat en octobre prochain. Il a indiqué quitter son poste avec un sentiment de devoir accompli, alors qu'il a contribué à rattraper un déficit historique en matière d'infrastructure dans sa circonscription. Il pense notamment au centre hospitalier Pierre Legardeur, qui est presque achevé, au projet de campus universitaire qui est rendu à l'étape des plans et devis, ainsi qu'à la construction d'une maison des aînés, de centres de la petite enfance et d'écoles. La ville de Mascouche annonce un investissement de 10 millions de dollars pour le développement du parc métropolitain du domaine seigneurial. Le projet, estimé à environ 20 millions de dollars, pourra d'ailleurs compter sur une aide financière de la communauté métropolitaine de Montréal, s'élevant à 1 million de dollars. Des travaux préparatoires ont d'ailleurs déjà été entamés afin de rendre accessible au public d'ici 2029 la portion de la forêt située au nord de la rivière Mascouche. Voilà, c'est ce qui complète. 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
4: Bienvenue dans les hits et bon mercredi soir, mon nom est Chuck, je m'installe pour la prochaine heure avec des numéros 1 des 30 dernières années. On a These Days de Rudimental qui s'en vient dans les prochaines minutes et il y aura aussi un artiste qui doit être bien content du premier match de la finale de la Coupe Stanley hier avec la victoire de Vegas. Ils sont originaires du Nevada, c'est Imagine Dragons qui s'en vient et tout juste avant, Why Don't You Get a Job? C'est The Offspring à haut.

À venir dans les hits, on va compter les étoiles avec One Republic Counting Stars. Et on va pas juste compter ça, on va compter aussi les numéros 1 qu'il y a dans les prochaines minutes. Et il y en a beaucoup. Il y a celui qui a été numéro 1 de notre Hit 15 pendant quelques semaines, Youngblood avec Zombie. Ce sera là le temps d'écouter une tune qui a été numéro 1 en 2007. Et c'était tellement gros, c'était le retour de Linkin Park. À ce moment-là, ça faisait un gros 3 ans qu'il n'avait pas sorti de single et ça sortait le 2 avril 2007. C'est une chanson qui a mérité une nomination au groupe aux Grammys pour chanson hard rock de l'année. Ça a été numéro 1 partout dans le monde. Les stations rock se sont régalées de ce retour de Linkin Park et le film Transformer aussi l'a attrapé à la première seconde pour sa trame sonore. On écoute de leur album Minutes to Midnight. C'est Linkin Park, What I've Done, sur le meilleur de la musique à haut. 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

0: 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Le DJ belge Lost Frequencies s'en vient dans les prochaines minutes dans les hits et on aura un band que j'adore dans mes bands préférés, malheureusement pour moi et pour ben des fans de Blink-182, le band est tranquille ces temps-ci. Ils ont joué un show en Arizona le 22 février dernier et ils ont dit à la foule que c'était leur dernier show pour la prochaine année. On va falloir être patient pour la tournée. Sinon, est-ce qu'il y a de la nouvelle musique qui pourrait sortir cette année en 2026? Pourquoi pas? S'ils sont concentrés à écrire de la nouvelle musique, être en studio, ben, il y a bien des chances qu'il y ait une nouvelle chanson qui sorte d'ici la fin de l'année 2026. En tout cas, c'est dans mes souhaits. On les a dans les prochaines minutes. Blink 182, The Rock Show s'en vient.
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I couldn't wait for a summer in the Warp Tour. Ça pourrait pas être mieux dit par Blink-182 qu'on vient d'entendre avec The Rock Show, avec le retour du Warp Tour cet été au mois d'août à Montréal pour deux dates. Peut-être des chances que ce soit toi qui fall in love with a girl at The Rock Show. On a maintenant le dernier hit de Tame Impala, l'Australien, qui est vraiment très fort sur le Billboard en ce moment avec Dracula. Pour notre part, il est dans le Hit 15. À quelle position on va se retrouver cette semaine? J'ai déjà hâte à samedi pour le savoir. C'est Tame Impala, Dracula sur le maire de la musique à haut.

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1: C'est tout pour les hits. On se retrouve demain 18h pour l'édition du jeudi. Pour bien commencer ta journée, c'est à 6h avec les 100 000 matins. Mon nom est Chuck. Je souhaite un très beau mercredi soir. Goodbye.
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10: Bonne fin de journée, ici Benjamin Aubert. Voici vos actualités. Le député de Masson, Mathieu Lemay, a annoncé qu'il ne solliciterait pas de quatrième mandat en octobre prochain. Il a indiqué quitter son poste avec un sentiment de devoir accompli, alors qu'il a contribué à rattraper un déficit historique en matière d'infrastructure dans sa circonscription. Il pense notamment au centre hospitalier Pierre Legardeur, qui est presque achevé, au projet de campus universitaire qui est rendu à l'étape des plans et devis, ainsi qu'à la construction d'une maison des aînés, de centres de la petite enfance et d'écoles. La ville de Mascouche annonce un investissement de 10 millions de dollars pour le développement du parc métropolitain du domaine seigneurial. Le projet, estimé à environ 20 millions de dollars, pourra d'ailleurs compter sur une aide financière de la communauté métropolitaine de Montréal, s'élevant à 1 million de dollars. Des travaux préparatoires ont d'ailleurs déjà été entamés afin de rendre accessible au public d'ici 2029 la portion de la forêt située au nord de la rivière Mascouche. Voilà, c'est ce qui complète. 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

partie à eau. Des activités, il y en regorge, surtout dans le mois de juin. Là, mais là, j'ai une activité à proposer. Commence demain au Carrefour culturel de Notre-Dame-des-Prairies. Je ne sais pas si vous connaissez le trio de temps en temps qui va frapper assez fort, merci, avec un spectacle qui va célébrer et secouer la tradition. Dans le fond, là, c'est trois musiciens, Lanaudois, qui révisent avec fougue les perles de leurs six albums, regroupent tout ça pour faire un méchant gros spectacle. Et après avoir enflammé de prestigieuses scènes dans plus de 20 pays, là, c'est fou, ils ont voyagé, ces gars-là, ils nous livreront, OK, demain, ici, un concentré là, d'énergie brute au Carrefour culturel de Notre-Dame-des-Prairies. Et c'est gratuit. Il y a une contribution volontaire, là, si vous voulez. Les portes ouvrent demain à 19h. Le spectacle aura lieu 30 minutes après 19h30. Donc, ça n'a pas manqué demain, jeudi, 4 juin, au Carrefour culturel de Notre-Dame-des-Prairies. Et c'est avec le trio de temps en temps qui va être là. Ça va secouer la baraque, mon ami.

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Une exposition à ne pas manquer dès demain au musée de la chapelle des Cuthbert à Berthierville. C'est une formule 5 à 7. C'est le vernissage de l'exposition Paysages fragiles de l'artiste peintre Suzanne Labrosse. Suzanne qui a un super de beau parcours pour vrai. Là. Elle a fait la mode, elle a fait la gestion et la comptabilité. Et dans les années 2000, ben, elle a découvert la peinture à l'huile. Les démarches artistiques de Suzanne, là, elle est fascinée par l'eau, par les paysages, la nature. Elle va explorer des formes tant abstraites, figuratives. Sont beaux, ces tableaux. Donc, allez voir son exposition demain. Si vous ne pouvez pas demain, oh non, je ne peux pas demain. J'aurais bien aimé ça y aller. Mais hey, vous avez jusqu'au 30 juin pour admirer les œuvres de cette exposition. Donc, c'est demain au Musée de la Chapelle, si elle n'a pas manqué. Je piétine.

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